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pour être au courant de tout ce qui se passe en Abitibi-Témiscamingue, c'est monabitibi.ca et vous aurez toutes les nouvelles de tout ce qui se passe ici, à notre belle et grande région. Merci d'être à l'écoute en ce beau mercredi soir. Mon nom est Charles et on est ensemble jusqu'à minuit.

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Bon mercredi soir, l'Abitibi, mon nom est Charles et je vous accompagne jusqu'à minuit avec la meilleure musique en Abitibi-Témiscamingue. Toujours un plaisir d'être là. Vous pouvez m'écrire, me dire qu'est-ce que vous faites en ce moment. Ça va me faire plaisir de vous lire et merci d'être à l'écoute.

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Pour être au courant de tout ce qui se passe en Abitibi-Témiscamingue, c'est monabitibi.ca et vous aurez toutes les nouvelles de tout ce qui se passe ici, dans notre belle et grande région. Merci d'être à l'écoute en ce beau mercredi soir. Mon nom est Charles et on est ensemble jusqu'à minuit.

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mercredi soir, l'Abitibi, mon nom est Charles et je vous accompagne jusqu'à minuit avec la meilleure musique en Abitibi-Témiscamingue. Toujours un plaisir d'être là. Vous pouvez m'écrire, vous me dire qu'est-ce que vous faites en ce moment. Ça va me faire plaisir de vous lire et merci d'être à l'écoute. Je suis

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C'est un plaisir de vous retrouver en ce jeudi matin. C'est le 21 mai aujourd'hui. Est-ce que c'est votre jour de paye? Moi, non seulement, c'était mon jour de paye, mais c'est aussi l'anniversaire de mon papa qui a 67 ans aujourd'hui. J'espère qu'il va passer une belle journée. Et si vous avez des gens à saluer, des souhaits de fête, n'hésitez jamais. 1-800-892-2462 pour me rejoindre, oui, par texto. Ou encore, vous pouvez m'écrire un petit mot là, sur ma page Facebook de Viva Abitibi-Témiscamingue et ça va me faire un grand plaisir de faire vos messages, évidemment, si c'est des messages gentils. Voici Jay Scott et Woodstock. Je peux

0: Bon matin, sur les ondes de Vivant, vous le savez, on a une série d'entrevues sur le communautaire et on en apprend tellement. D'ailleurs, on entend souvent dire que travailler dans le milieu communautaire, c'est pas stable. On va en parler ce matin avec Joanne Gagné, qui est coordonnatrice du regroupement des proches aidants Abitibi-Ouest, qui est avec nous ce matin. Bonjour, Joanne.
1: Bonjour.
0: 42 ans quand même dans le milieu communautaire. Quand tu entends que c'est pas stable comme emploi, t'as envie de répondre quoi?
1: Ben en fait, j'ai envie de répondre qu'effectivement, peut-être qu'il y a peut-être des emplois qui sont moins stables, mais je crois que c'est pas le communautaire qui fait que c'est pas stable. C'est peut-être plus les personnes qui sont pas bien nécessairement dans le communautaire. Mais moi, ça fait quand même plusieurs années que j'œuvre dans le communautaire et c'est quelque chose qui peut être effectivement stable.
0: Oui, et on parle de longtemps dans le communautaire, c'est le cas de le dire, 42 ans quand même de carrière, Joanne. Qu'est-ce qui t'a permis de rester aussi longtemps? Qu'est-ce qui fait que tu reviens jour après jour travailler dans ce milieu-là?
1: En fait, mon implication dans le communautaire, tu sais, sur 42 ans, ça n'a pas nécessairement été le même travail tout le temps. Ça a été soit sur des conseils d'administration, soit comme employée. Là, maintenant, je suis coordonnatrice quand même depuis 20 ans dans des organismes communautaires. Donc, qu'est-ce qui fait que je suis restée là aussi longtemps? Mais je crois que c'est l'amour du communautaire, c'est le fonctionnement en fait du communautaire. Moi, j'ai tendance à dire que le communautaire, c'est un peu sky is the limit, c'est-à-dire qu'on peut vraiment innover, on peut s'inventer, on peut se renouveler dans le communautaire, peu importe en fait peu importe où on s'implique, que ce soit tu sais comme employé ou comme bénévole. Donc le communautaire, c'est vraiment quelque chose qui nous amène à nous dépasser, mais qui a tellement d'ouverture. Je pense que c'est ce qui fait que je reviens toujours dans le communautaire, puis que je vais continuer aussi à le faire dans les prochaines années.
0: Je sais que ça va être difficile comme question parce qu'il y a dû en avoir plein au cours des 42 dernières années, mais est-ce qu'il y a des projets ou des choses qui t'ont particulièrement rendu fière sur ton parcours?
1: Oui, effectivement, c'est pas une question facile. Il y a plusieurs choses en fait qui me rendent fière dans mon parcours du communautaire. C'est sûr que je dirais que la première chose, je pense que c'est ce qu'on amène aux gens. Tu sais, on a un contact direct avec les gens dans le communautaire. C'est pas, il y a pas plein de hiérarchie, il y a pas plein de choses qui se passent entre nous puis la personne en fait qui reçoit les services. Donc on a tout de cette valorisation-là de ce qu'on donne, de pourquoi on s'implique. Donc ça, c'est vraiment, ça vaut déjà beaucoup. Ensuite de ça, ce qui me rend fière aussi, je pense que c'est la qualité des services qu'on peut donner. Autant moi, à titre en fait de personne qui a travaillé dans le communautaire en offrant des services qui sont professionnels, autant au niveau de la gestion, comme je disais que je fais quand même depuis 20 ans, où on a vraiment une capacité d'influencer le milieu, mais aussi d'influencer les partenaires. Donc, c'est toutes ces petites choses-là, en fait, qui me rend fière d'être dans le communautaire.
0: Mais si quelqu'un est intéressé par le communautaire, mais hésite à y aller, qu'est-ce qu'on pourrait lancer comme message pour peut-être convaincre cette personne-là ou la rassurer?
1: Qu'est-ce qu'on pourrait lui dire? Ben, on pourrait lui dire que c'est un très beau milieu. Il y a des belles relations qui se créent dans le communautaire. Autant les membres en fait de tu sais des équipes ou nos partenaires, autant les membres qui viennent chercher des services nous apportent énormément. Le communautaire, ça nous fait grandir parce qu'on connaît bien les gens avec lesquels on intervient. On les voit évoluer, mais on évolue nous aussi en même temps. Donc le communautaire, c'est comme je dirais, c'est un petit peu une image qui est peut-être un peu dépassée, mais tu sais l'image un peu de la famille, de dire bon ben c'est une belle famille, le communautaire, on est près des gens, on se soucie des autres. Donc, c'est toutes ces valeurs-là qui fait que on est dans le communautaire, mais que ça répond aussi aux valeurs de ceux qui viennent dans le communautaire.
0: Oui, tout à fait. D'ailleurs, si vous voulez plus de détails sur la campagne, le communautaire, c'est plus que tu penses, on vous donne rendez-vous sur le site emploi-communautaire.ca. Joanne Gagné, qui est coordonnatrice du regroupement des proches aidants Abitibi-Ouest, merci beaucoup d'avoir été avec nous ce matin.
1: Ça fait plaisir. Bon matin.

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11: C'est pas chaud ce matin, c'est le moins qu'on puisse dire, mais la bonne nouvelle, c'est que ça va s'améliorer au cours de la journée. On prévoit un dégagement complet et un maximum à 14 pour l'après-midi. Demain, encore mieux, du soleil avec maximum de 19. Et on en profite parce que samedi déjà, les nuages vont s'installer. Pas de pluie pour samedi cependant, le maximum à 19, mais la pluie va arriver dimanche avec un maximum à 13. Pour l'instant, on est à moins 4 au thermomètre, c'est pas chaud.
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Bon début de journée, on passe de même jusqu'à 8h45 sur les ondes de Viva. J'espère que vous allez bien. C'est la ville de Québec qui trône encore une fois au sommet d'un classement des villes où il fait bon vivre au Québec. C'est le magazine Protégez-vous qui a adapté ce palmarès publié par The Globe and Mail. Et moi, je trouve ça toujours le fun à lire ces palmarès-là. Donc, les endroits au Québec où il fait bon vivre, il y a des catégories aussi plus familiales, etc. Donc, Québec arrive en premier. Par la suite, on retrouve Rosemère et Boucherville. Mais ce qui est intéressant, c'est que Rouyn-Noranda figure dans le top 10. On arrive en 6e position quand même. Il y a 100 positions là, dans le palmarès. Alors la 6e, moi, je trouve que c'est pas pire pantoute. Donc, on prenait en compte plusieurs éléments là, comme le logement, les services, l'éducation, la sécurité, les espaces verts, le transport et même le sentiment de communauté. Et moi, je pense que c'est ça notre plus grande force. Entre autres, le sentiment de communauté, là, ça a dû nous accorder plusieurs points. Donc, Rouyn-Noranda qui se retrouve en 6e position, évidemment. On dit Rouyn, mais dans ma tête à moi, c'est comme la région au complet. Je décide, moi, de la mettre dans le classement. Alors, il fait bon vivre chez nous. Retenez ça ce matin.

0: Si jamais j'oublie avec Zaz sur les ondes de Viva. Bon réveil, on part ça de même jusqu'à 8h45. Un peu plus tard, Bénédicte Landry sera avec nous pour nous donner des conseils dans le domaine de l'immobilier. Également, on célèbre les 25 ans de Taxibus Val-d'Or. Très hâte de vous en parler aussi. Entre-temps, on aura la musique de Marimé et de Clément Jacques avec une chanson que vous adorez, Picture en français. Ça s'en vient, restez là.
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Je vous souhaite un bon matin à ne pas manquer la question extrême vers les 8h05. Ça pourrait vous permettre de remporter 50$ à dépenser chez Matelas de rêve. Il y a aussi Bénédicte Landry qui s'amène dans les prochaines vers les 7h40. Alors, à ne pas manquer parce qu'elle a toujours de précieux conseils. Et un peu plus tard également, on va parler de notre santé, à quel point on est responsable, à quel point on a un impact sur notre propre santé. Vous allez voir, c'est bien intéressant. D'abord, mauvais garçon.

0: les garçons.
1: Bon début de journée sur les ondes de Viva. Je trouve ça très intéressant, ce rapport qui a été présenté par l'Université Oxford, qui fait d'ailleurs beaucoup réagir en ce moment parce que on y affirme que nos habitudes de vie seraient responsables d'au moins 80 % de notre état de santé en vieillissant. Donc, des fois, on a l'impression que c'est une fatalité, mais on a énormément de pouvoir sur notre état de santé. Les auteurs disent qu'on aurait donc beaucoup de contrôle à travers nos choix quotidiens. On recommande, entre autres, évidemment, de mieux dormir, de limiter les aliments transformés, de réduire l'alcool, de manger plus végétal, puis même d'éviter de manger tard le soir. Mais évidemment, il y a plusieurs experts qui réagissent parce qu'on trouve que le rapport est un petit peu trop simpliste. Des chercheurs rappellent qu'on ne peut pas seulement parler de choix individuels sans tenir compte de beaucoup de facteurs comme le revenu, le stress, les conditions de travail, l'accès aux soins ou même l'environnement dans lequel les gens vivent. Donc, on a des avis qui diffèrent. Certains qui disent, ben, oui, on a du contrôle, mais des fois, on contrôle pas tout. Donc, oui, les habitudes de vie jouent un rôle énorme, mais plusieurs spécialistes disent qu'on peut pas, on part pas tous avec les mêmes outils ni les mêmes réalités. Qu'est-ce que vous en pensez? Est-ce qu'on contrôle ou on contrôle pas tant que ça notre santé? Un sujet intéressant ce matin.

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2: Bon jeudi, ici Louis-Philippe Arnoirel. On commence au hockey puisque la victoire de Montréal a remporté la première Coupe Walter de son histoire. La formation montréalaise a blanchi la charge d'Ottawa 4-0 hier lors du quatrième match de la finale de la Ligue professionnelle de hockey féminin. Elle a ainsi remporté la série 3-1. Le trophée Ilona Klaas, récompensant la joueuse la plus utile des séries, a été remis à Marie-Philippe Poulin. La capitaine a amassé 8 points, dont 6 aides pendant les séries. Le premier ministre Mark Carney a qualifié d'odieux et d'inacceptable le traitement réservé par Israël aux personnes se trouvant à bord d'une flottille en route pour Gaza. Le chef libéral a fait ses commentaires sur les réseaux sociaux hier. Selon des militants, 12 Canadiens figuraient parmi les personnes interpellées lorsque la marine israélienne a intercepté 41 bateaux participant à la flottille Global Somod. La ministre des Affaires étrangères, Anita Anand, a demandé à des responsables de convoquer l'ambassadeur israélien Ido Moed au sujet des mauvais traitements infligés à des civils. Par ailleurs, le Parlement européen a officiellement accueilli le Canada au sein de l'accord de financement et d'acquisition de matériel de défense connu sous le nom de SAFE. Ce pacte d'une valeur équivalente à 240 milliards de dollars permet aux pays membres d'accéder à des prêts à faible taux d'intérêt pour l'acquisition de matériel militaire. Le Canada est le seul pays non européen à y adhérer. Il s'inscrit dans le cadre d'une initiative plus vaste appelée « Réarmer l'Europe » visant à réduire la dépendance militaire du continent vis-à-vis des États-Unis. Et pour terminer, à la demande d'un groupe de personnalités, le Parti québécois et le Parti libéral se sont engagés respectivement hier à tenir un grand sommet sur l'itinérance d'ici juin 2027. Dans une lettre ouverte publiée par Le Devoir, les signataires appellent à mettre le cap sur l'itinérance zéro. C'est ce qui complète vos actualités Arsenal Média. Passez une bonne journée sur nos ondes.
3: Et à la météo, c'est pas chaud ce matin, mais la bonne nouvelle, c'est que ça va se réchauffer en cours de journée. On prévoit quand même un maximum à 14 sous le soleil. Donc, somme toute, des bonnes nouvelles. Ce soir et la nuit prochaine, quelques nuages, minimum à zéro. Demain, magnifique journée pour terminer la semaine sous le soleil avec un maximum à 19 pour l'instant. On est à moins 4 au thermomètre.

journée. C'est jeudi le 21 mai aujourd'hui. J'espère que vous allez très bien. Je m'appelle Valérie Cormier. On est ensemble jusqu'à 8h45. Il y aura Bénédicte Landry au cours de cette prochaine heure vers 7h40. C'est aussi le 25e anniversaire du taxibus du côté de Val-d'Or. Alors, on va parler avec la directrice générale et la présidente du CA parce qu'on a plein de belles choses au programme pour célébrer ça. D'abord, la musique d'Enrique et de Sean Paul. Question de se réchauffer un peu ce matin.

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12: Et à la météo, c'est pas chaud ce matin, mais la bonne nouvelle, c'est que ça va se réchauffer en cours de journée. On prévoit quand même un maximum à 14 sous le soleil. Donc, somme toute, des bonnes nouvelles. Ce soir et la nuit prochaine, quelques nuages, minimum à 0. Demain, magnifique journée pour terminer la semaine sous le soleil avec un maximum à 19. Pour l'instant, on est à moins 4 au thermomètre.
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Oh, je sais pas pour vous, mais moi, les chorales, ça me donne des frissons à chaque fois. Je trouve ça tellement grandiose, tellement magnifique. Et vous avez l'occasion d'aller écouter la chorale Les Compagnons du Nord de Malartic, qui sont en spectacle du côté du théâtre Meglab de Malartic ce samedi. Je crois qu'il y a deux représentations d'ailleurs. Alors, allez faire un tour là, sur le web, notamment l'événement Facebook. Vous allez trouver ça facilement pour aller entendre ces magnifiques voix. C'est aussi la 50e édition du Salon du Livre de la Abitibi-Témiscamingue qui débute aujourd'hui. Ça se poursuit jusqu'au 24 mai au Centre Multisport Fournier à Val-d'Or et c'est un retour à Val-d'Or après 10 ans. On parle de 125 auteurs et autrices, 100 kiosques, 10 000 visiteurs attendus, des auteurs connus comme Patrick Sénécal, India Desjardins, Dany Turcotte, Marie Laberge, entre autres. Alors, allez faire un tour de ce côté-là et on est très occupés cette semaine parce que c'est aussi le Festival des guitares du monde. Abitibi-Témiscamingue. Et ça commence officiellement ce week-end, dans deux jours, mais demain, il y a un prélude avec Bleu Jeans Bleu. Donc, allez faire un tour là aussi, décidément, là, plusieurs sorties très intéressantes à faire chez nous durant les prochains jours.

0: L'excellent Marc Dupré, où sera le monde sur les ondes de Vivant? Nous, cet après-midi, on sera autour de 14 degrés, mais là, on a quand même moins 1 au thermomètre, alors plus frais ce matin, mais ça va s'améliorer au cours de la journée. Il y a Bénédicte Landry qui s'en vient dans un instant avec sa chronique immobilière et aussi la musique d'Ella Langley. C'est drôle parce qu'hier, j'ai publié une vidéo sur les réseaux sociaux où je reprends cette chanson-là et là, elle est dans l'émission ce matin. Chosen Texas, ça s'en vient.
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1: Elle a de précieux conseils pour nous chaque semaine de chez Proprio Direct. C'est Bénédicte Landry qu'on retrouve. Salut Bénédicte!
2: Bonjour Valérie, ça va bien?
1: Ça va très bien toi-même?
2: Oui, ça va vite, ça va bien, ça va. C'est super le fun.
1: Oui, ça va toujours vite dans ta vie à toi, certainement. On a parlé à peu près de tout. On a couvert beaucoup de sujets par rapport à l'immobilier. Puis là, on revient à quelque chose que peut-être on est moins à l'aise de parler des fois, le prix des maisons, parce que c'est quand même important. Il y a peut-être des gens qui ont déjà remarqué que une maison pouvait baisser de prix. Pourquoi ça arrive, ça? Qu'est-ce qui fait que ça va, on va avoir une baisse de prix?
2: Oui, c'est que la baisse de prix, la plupart des vendeurs vont dire, ben voyons, tu sais, comment ça faut baisser le prix quand que je vois que le marché va bien, ou surtout dans le temps de ici en ce moment, dans le printemps, comme ça, là, l'immobilier est très, très, très allumé, je dirais. En fait, c'est tout dépendant. Il y a plusieurs raisons pourquoi on va aller vers une baisse de prix, mais le sujet premier, c'est la raison de vente du vendeur. Hein? Si jamais le vendeur, il me dit, Bénédicte, il faut que j'aille vendu pour hier, fait que, OK, attends un peu, on va peut-être se réajuster. Parce que parfois, les vendeurs vont nous donner leur propriété en vente conditionnelle à l'achat d'une maison. Et au début, il n'y en avait pas de maison vraiment qu'il avait trouvé. Fait qu'il disait, bon, je ne suis pas pressé. Mais un jour, tout le monde devient pressé. Fait que quand le coup de cœur sort, OK, là, je veux vraiment la maison, je ne veux pas la perdre, Bénédicte, il faut que je vende la mienne. Dans ce temps-là, on va se réajuster parce que notre besoin a changé. Fait qu'on va se réajuster pourrait être un peu plus agressif sur le marché pour que on ressorte du lot, là, puis que ça, mm-hmm. que ça soit notre propriété à nous qui soit choisie au lieu du voisin.
1: Ouais, absolument. Et est-ce qu'un prix trop élevé peut nuire à la vente d'une propriété?
2: Totalement. Ça dépend aussi.

0: T'sais, je pense que l'important, c'est de se réajuster rapidement. Fait que c'est drôle parce que je donnais une formation là-dessus aussi ce matin et je disais, la communication avec le vendeur, c'est très, très important. Là, il y a beaucoup de courtiers immobiliers, ceux-là que je coach, qui vont être mal à l'aise. Hein, même eux, les courtiers vont être mal à l'aise de dire, hey, cher vendeur, il faut baisser le prix. Excusez. Donc, c'est important de communiquer toujours. Si on se parle, qu'on se tient au courant des statistiques, que je te dis, regarde la nouveauté, regarde ce qui est vendu, mais c'est pas supposé d'être gênant d'aller demander une baisse de prix parce que on tient au courant notre vendeur au fur et à mesure que le marché avance. Mais l'important, il y en a qui vont dire, ah, oh, moi, je suis vraiment pas pressé, mais c'est sûr que si on demande vraiment trop cher au début, ben, qu'est-ce qui arrive? C'est que la visibilité est moins forte quand on fait des baisses de prix. Quand c'est une nouveauté, oh, tabarouette, pensez-vous de là, c'est du nouveau stock, là. Là, on sort du lot, le monde nous check. Fait que c'est instantané s'ils font, mettons, ils sont assis dans leur salon, là, ils regardent l'écran, puis ils font comme, tabarouette, ils demandent 100 000 de trop, là. Il va switcher, tu sais. Ça va devenir tranquillement pas vite. C'est pour ça que les gens, ils vont utiliser l'expression, je veux pas me brûler sur le marché. Ouais. C'est exactement ça.
1: Et bon, évidemment, il y a le prix qui peut jouer pour beaucoup, mais sinon, qu'est-ce qui peut expliquer qu'une maison se vend super rapidement alors qu'il y en a d'autres qui vont rester très longtemps sur le marché?
0: Oui, fait que ça, encore une fois, c'est une question de prix. Je dis toujours la clé du succès d'une vente. Bien sûr, on a la présentation, là, on se le cachera pas, qui est très important avec des belles photos, belles présentations, mais... Pour vrai, au fond de mon cœur, je le dis souvent, que ce soit un courtier d'expérience, pas d'expérience, quand on est vraiment affiché au bon prix en partant, je vous le dis, c'est supposé de sortir tout de suite. Là où ce qui en fait une différence avec le courtier d'expérience, ça va être les stratégies utilisées pour voir on est-tu quel acheteur qu'on va choisir dans tout ça. T'sais. Mais le prix affiché, c'est le moi je l'appelle le enter. T'sais. Quand on met notre maison en ligne, là, moi je suis là, puis je prépare mes photos, puis je rentre mes mesures de pièces et tout, puis quand que je fais enter, c'est le plus gros punch vraiment que les gens nous voient. C'est là que il s'en va sur toutes les alertes courriels hein, des acheteurs. Il y a 16 000 courtiers au Québec. Là. Fait qu'il y a 16 000 alertes courriels et plus qui se promènent. Là. Fait qu'il faut l'utiliser, ça.
1: Oui, ça fait quand même quelques alertes. Effectivement, tu parlais tantôt de, bon, le temps de réaction, il faut ajuster le prix rapidement si on sent que c'est pas le bon. À quel moment on sait que c'est le temps d'ajuster le prix d'une propriété?
0: C'est très, très, très bonne question. Encore une fois, je veux dire, la proximité de ton courtier, ton client, très, très important parce que tout est une histoire. Nous, là, on a des informations privilégiées. On le sait, comme quand je visite une maison, je sais que j'ai 4-5 acheteurs qui cherchent exactement ce type de produit-là. Je regarde ça aller, il n'y en a plus ben. Des fois, je vais dire, OK, là, c'est le temps parfait. Là, c'est, je sais qu'on était un petit peu trop haut. Je pense que les gens, ils voient juste, ils ne nous ont pas vus nécessairement. Fait qu'on va faire une baisse de prix là, parce que je le sens. Là. On visite là, les courtiers collaborateurs, ils me demandent, es-tu encore disponible? Parce que j'ai plusieurs propriétés en vente. Donc, des fois, ils vont essayer de me parler d'une. Mais moi, mon travail, c'est de pousser les autres aussi, tu sais. Fait que si je dis, oh non, elle a déjà une promesse d'achat dessus, ben je sais là, que là, la mienne, elle pourrait être intéressante. Donc, à ce moment-là, je vais suggérer aux vendeurs de faire une baisse de prix parce que c'est le bon moment-là, parce que je le sens, les acheteurs, ils tournent autour. Là. Il n'en manque pas gros, là.
1: Oui, il y a une question aussi de timing dans tout ça, j'imagine. Bénédicte, si on veut faire affaire avec toi ou encore avec quelqu'un de ton équipe, c'est quoi la meilleure façon de te contacter?
0: Oui, mon numéro de téléphone, toujours dans le 819-354-0470. C'est ou sinon Messenger, Bénédicte Landry. Et j'aimerais mettre une petite note. N'oubliez pas aussi, j'ai des courtiers partout au Québec. J'ai une équipe jusqu'à Montréal. Donc, dans l'éventualité où ce que vous voulez vendre à Val-d'Or, en Abitibi, peu importe, et déménager ou vice-versa, on est là.
1: C'est bon à savoir. Merci beaucoup, Bénédicte. Passe une belle semaine.
0: Merci, toi aussi.
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3: Bon jeudi, ici Louis-Philippe Arnoirel. On commence au hockey puisque la victoire de Montréal a remporté la première Coupe Walter de son histoire. La formation montréalaise a blanchi la charge d'Ottawa 4-0 hier lors du quatrième match de la finale de la Ligue professionnelle de hockey féminin. Elle a ainsi remporté la série 3-1. Le trophée Ilona Klaas, récompensant la joueuse la plus utile des séries, a été remis à Marie-Philippe Poulin. La capitaine a amassé 8 points, dont 6 aides pendant les séries. Le premier ministre Mark Carney a qualifié d'odieux et d'inacceptable le traitement réservé par Israël aux personnes se trouvant à bord d'une flottille en route pour Gaza. Le chef libéral a fait ses commentaires sur les réseaux sociaux hier. Selon des militants, 12 Canadiens figuraient parmi les personnes interpellées lorsque la marine israélienne a intercepté 41 bateaux participant à la flottille Global Summit. La ministre des Affaires étrangères, Anita Anand, a demandé à des responsables de convoquer l'ambassadeur israélien Ido Moed au sujet des mauvais traitements infligés à des civils. Par ailleurs, le Parlement européen a officiellement accueilli le Canada au sein de l'accord de financement et d'acquisition de matériel de défense connu sous le nom de SAFE. Ce pacte d'une valeur équivalente à 240 milliards de dollars permet aux pays membres d'accéder à des prêts à faible taux d'intérêt pour l'acquisition de matériel militaire. Le Canada est le seul pays non européen à y adhérer. Il s'inscrit dans le cadre d'une initiative plus vaste appelée « Réarmer l'Europe » visant à réduire la dépendance militaire du continent vis-à-vis des États-Unis. Et pour terminer, à la demande d'un groupe de personnalités, le Parti québécois et le Parti libéral se sont engagés respectivement hier à tenir un grand sommet sur l'itinérance d'ici juin 2027. Dans une lettre ouverte publiée par Le Devoir, les signataires appellent à mettre le cap sur l'itinérance zéro. C'est ce qui complète vos actualités Arsenal Média. Passez une bonne journée sur nos ondes.
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4: Et à la météo, c'est pas très chaud ce matin, mais ça va se réchauffer au cours de la journée. On a quand même gagné quelques degrés. Là, on est parti à moins 4. On est déjà rendu à plus 1. On aime ça. Et aujourd'hui, on aura 14 comme maximum sous le soleil. Demain, c'est du soleil également, avec un maximum à 19.

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1: J'espère que vous allez bien. Je m'appelle Valérie Cormier et je vous accompagne jusqu'à 8h45 ce matin. On aura la présidente du CA et la directrice générale de Taxibus Val-d'Or qui seront avec nous dans les prochaines minutes. Taxibus Val-d'Or qui célèbre son 25e anniversaire. Alors, on a beaucoup de choses en cours, beaucoup d'accomplissements et des célébrations, évidemment, au cours des prochains mois. Entre-temps, cette chanson-là est tellement touchante. How do I say goodbye? Voici Dean Lewis. 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

0: Bon matin, vous êtes sur les ondes de Viva et on part ça de même jusqu'à 8h45. Une entreprise célèbre son 25e anniversaire cette année. Je suis très contente d'en parler avec Chantal Dupré, qui est directrice générale, et Francine Hervieux, qui est présidente de CA. Je vous parle de la corporation Taxibus de Val-d'Or ce matin. Bonjour, mesdames.
1: Bonjour.
0: 25 ans, c'est quand même pas rien. Comment ça a commencé, tout ça?
1: Et oui, ça fait quand même déjà un bon bout de temps de cela. Écoutez, ça a commencé il y a 25 ans, mais nous, on a travaillé le dossier à peu près 2 ans avant, à l'avance, parce qu'à l'époque, il n'y avait aucun service de transport collectif. Auparavant, il y avait un autobus qu'on appelait le local, qui circulait, mais depuis quelques années, il n'y avait absolument plus aucun transport collectif, donc ça devenait très onéreux pour les personnes de se déplacer à travers le territoire de la ville de Val-d'Or. Il y avait une étude de besoin qui avait été réalisée par la table de concertation enfance-famille de Val-d'Or, et c'est à partir de cette étude-là qui relevait le transport comme problématique que la table s'est penchée, par rapport à cette problématique-là, dans l'objectif de vouloir faciliter le déplacement des familles et des personnes âgées sur le territoire, de briser l'isolement également, d'assurer une meilleure accessibilité des services présents dans notre communauté et bien sûr de favoriser la participation citoyenne au développement de notre collectivité. Alors, c'est ça, le service est né le 23 juillet 2001.
0: Wow, quand même. Et puis, dans les dernières années, parce que des fois, on a un projet, on a une intention, puis dans le concret, ça se passe différemment. Mais est-ce que vous l'avez vu, la réponse du public, puis le besoin que vous veniez combler avec ce service-là?
1: Ah oui, oui, tout à fait. Déjà, dans la première année, le service à l'époque n'était pas offert comme il est offert aujourd'hui. À l'époque, c'était seulement du lundi au vendredi. On a continuellement travaillé à améliorer la desserte. Puis, effectivement, il y a eu une réponse, c'est ça, immédiate, qui a constamment été en évolution là, au cours des années. Et l'année dernière, on a atteint un record de déplacement avec 66 610 déplacements.
0: Wow, quand même. Et puis, il y a des nouveautés là, dans cette année qui marquent le 25e, notamment au niveau des réservations, puis aussi au niveau du rétablissement du service en milieu rural.
1: Oui, tout à fait. En collaboration avec Autobus Maheu, on va redesservir notre secteur rural qui c'était déjà en fonction avant la pandémie, puis après avec la pandémie, on a dû arrêter les services. Fait qu'on rétablit ça à compter du 25 mai. Le secteur Louvicourt, Valsenville, Vassan, Dubuisson, en collaboration avec Autobus Maheu, selon les horaires de Autobus Maheu, les gens vont pouvoir se déplacer de Val-d'Or vers ces endroits-là ou de ces endroits-là vers Val-d'Or. À tarif réduit, parce que les gens vont pouvoir utiliser le service au même tarif qu'en milieu urbain, ça veut dire à 3 $ ou 3,75 $ du transport.
0: Excellent. Oui. Puis quand on parle de célébration, pourquoi pas porter un toast avec une bière. Taxibus a sa bière maintenant. Moi, je suis quand même impressionnée. Parlez-moi de ce projet-là.
1: C'est un superbe projet qui a été réalisé en collaboration avec la brasserie Le Prospecteur. On a fait le lancement au Salon Kingsman le week-end dernier avec le lancement de notre bière, Taxibus 25e anniversaire. Alors, cette bière-là, dans le fond, se veut une bière, c'est ça, pour souligner notre 25e. Et c'est ça, c'est un côté un peu festif hein, de la bière, puis tout ça. Puis ça permet aussi de faire la promotion de notre service parce qu'elle est en vente à l'Apéro Keb, qui est l'ancienne petite fête là, sur la 3e avenue. Donc, les gens pourront s'en procurer là-bas.
0: Donc, en terminant, s'il y a des gens qui veulent faire affaire avec vous, qui sont peut-être nouveaux, qui ne savent pas comment ça fonctionne, on se présente sur place, on va en ligne, comment ça marche?
1: comment ça marche? Premièrement, pour bénéficier du service Taxibus, il faut avoir un membre. Fait que les gens doivent venir à nos bureaux pour s'inscrire ou ils peuvent le faire en ligne. C'est au coût de 10 $. C'est un membership qui est à vie. Là. Excusez mon anglicisme. Là. C'est une cotisation membre de 10 $ pour être membre à vie. Ça se passe en ligne à tvdo.accetaxi.com ou à nos bureaux. Ensuite, les gens, ils nous appellent ou ils peuvent réserver en ligne encore à tvdo.accetaxi.com leur déplacement. On a des points d'embarquement, 261 points d'embarquement et de débarquement au sein de la ville de Val-d'Or environ. Puis c'est environ toujours aux 30 minutes que notre horaire est disponible, de 6h30 le matin à 22h30 tous les jours de la semaine depuis peu. Avant ça, on avait les soirées seulement les jeudis, vendredis, mais on a mis le service en fonction tous les soirs depuis quelques temps, là. Toujours. Fait qu'il faut que les gens réservent 30 minutes à l'avance et ils peuvent bénéficier de nos services.
2: Voilà. Puis peut-être juste ajouter, c'est ça au niveau des membres corporatifs aussi, les entreprises ou les organismes à but non lucratif peuvent devenir membres corporatifs au coût de 25 $ à vie. Puis par la suite, ils peuvent faire voyager soit leurs employés ou leur clientèle auprès du service.
0: Et vous parlez d'abonnement, il y a aussi, faut le dire, plusieurs avantages à être membre des promotions aussi là, qui reviennent souvent.
2: Oui, tout à fait. Depuis 2016, à tous les premiers lundis du mois, le déplacement est gratuit pour les personnes qui sont âgées de 60 ans et plus. Alors, il suffit d'être membre et de réserver par téléphone là, pour bénéficier là, gratuitement du déplacement. Là. C'est ça pour cette tranche d'âge-là. Il y a aussi, depuis 2023, le transport aller-retour qui est offert gratuitement à tous les jeudis aux membres de Taxibus vers les épiceries. Alors, ça permet aux personnes, c'est ça, de se déplacer vers l'épicerie de leur choix. Les gens peuvent apporter avec eux un sac d'épicerie sur eux et à leurs pieds. Toutefois, s'ils font une plus grosse épicerie, là, il faut qu'ils fassent affaire avec le service de livraison de l'épicerie. Et il y a également une clause dérogatoire qui est spécifique là, depuis 2001, qui est unique à la banque alimentaire. Le coffre arrière de la voiture taxi est utilisé afin de transporter les denrées qui sont reçues à cet endroit-là. Alors, les personnes sont par la suite transportées là, directement à leur domicile. Alors, c'est vraiment un plus là, pour l'ensemble de notre clientèle.
0: Donc, c'est très bien noté. Je vous rappelle la Corporation Taxibus de Val-d'Or qui célèbre son 25e anniversaire cette année. Chantal Dupré, qui est directrice générale, et Francine Hervieux, qui est présidente du CA. Merci beaucoup d'avoir été avec nous ce matin.
2: Merci beaucoup.
1: Bonne fin de journée.

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Ah, oh, je sais pas pour vous, mais moi, les chorales, ça me donne des frissons à chaque fois. Je trouve ça tellement grandiose, tellement magnifique. Et vous avez l'occasion d'aller écouter la chorale Les Compagnons du Nord de Malartic, qui sont en spectacle du côté du Théâtre Meglab de Malartic ce samedi. Je crois qu'il y a deux représentations d'ailleurs. Alors, allez faire un tour là, sur le web, notamment l'événement Facebook. Vous allez trouver ça facilement pour aller entendre ces magnifiques voix. C'est aussi la 50e édition du Salon du Livre de l'Abitibi-Témiscamingue qui débute aujourd'hui. Ça se poursuit jusqu'au 24 mai au Centre Multisport Fournier à Val-d'Or et c'est un retour à Val-d'Or après 10 ans. On parle de 125 auteurs et autrices, 100 kiosques, 10 000 visiteurs attendus, des auteurs connus comme Patrick Sénécal, India Desjardins, Dany Turcotte, Marie Laberge, entre autres. Alors, allez faire un tour de ce côté-là et on est très occupés cette semaine parce que c'est aussi le Festival des guitares du monde à Abitibi-Témiscamingue. Et ça commence officiellement ce week-end, dans deux jours, mais demain, il y a un prélude avec Bleu Jeans Bleu. Donc, allez faire un tour là aussi, décidément, là, plusieurs sorties très intéressantes à faire chez nous durant les prochains jours.

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1: Vous pourriez remporter 50$ à dépenser chez Matelas de Rêve, mais pour ça, il faut tenter de répondre à la question extrême. Vous pouvez le faire sur Facebook ou encore par texto au 1-800-892-2462. Voici la question. 12% des gens aimeraient revoir ceci revenir des années 90. 12% des gens, c'est quand même très peu, mais il y a un petit pourcentage de gens qui aimeraient ça, que ceci fasse un retour depuis les années 90. Qu'est-ce que c'est? Je vous donne un indice. C'est un objet plutôt aimé par les enfants ou les adolescents, je vous dirais. Bonne chance.
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3: 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Il y aura entre autres Luc de la Rochelière avec ses invités, il y a Pelch, il y a Brittany Kennell, Matt Anderson et plusieurs autres. 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
3: Et je vous rappelle que le Festival des guitares du monde Abitibi-Témiscamingue, ça commence dans 2 jours, donc à compter de samedi, avec plusieurs noms intéressants au programme. Il y aura entre autres Luc de la Rochelière avec ses invités, il y a Pelch, il y a Brittany Kennell, Matt Anderson et plusieurs autres. Il y a aussi un prélude, ça part demain soir, présenté par le 100e de Rouyn-Noranda avec Bleu Jeans Bleu. 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

À la question extrême de ce matin, je vous posais cette question. Je vous disais qu'il y a un petit pourcentage de gens qui aimeraient ramener cet objet-là directement des années 90. J'ai eu plusieurs réponses intéressantes. Je vous rappelle qu'on joue pour 50$ chez Matelas de rêve, mais la bonne réponse, c'était le Game Boy. Vous rappelez-vous du Game Boy? Maintenant, on est rendu avec la Switch puis chacun nos téléphones, mais avant, c'était ça. Je vous souhaite une très belle journée. On se retrouve demain. Salut!

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6: Qu'avez-vous mangé pour déjeuner ce matin, hein? Votre fruit préféré que vous consommez le plus, qu'est-ce que vous mettez dans votre boîte à lunch pour votre collation de la journée, hein? Alors, toutes des réponses que je vais vous donner, moi, cet avant-midi, parce qu'on a révélé une vaste étude sur le sujet, à savoir qu'est-ce que les Québécois mettent dans leur assiette. On aura l'occasion de s'en jaser. Diane Simard vous souhaite un excellent début de journée. Un gros merci de nous choisir. J'ai bien hâte de vous présenter la belle playlist que j'ai préparée pour vous autres, évidemment. Je dis « j'ai ». Salutations, Ghislain! Notre responsable à la musique, je prends le crédit. Alors, on aura dans la prochaine heure, entre autres, Ben Sunbow, l'un de mes prefs, Alex Warren aussi, ça c'est un deuxième pref, Aerosmith aussi sera là. On aura aussi Post Malone, Dido, Taylor Swift, Gabby Barrett s'invite, et pour tout de suite, c'en est un qui s'en vient nous visiter à Toronto pour une série de spectacles à partir d'après-demain. Je vous parle de Bruno Mars avec I Just Might à Viva!

William Cloutier avec Zach Chico dans Viva l'avant midi. William Cloutier qui s'implique cette année pour le Téléthon Enfant Soleil. Alors, ça a lieu non pas en fin de semaine, mais le week-end prochain, donc le 30 mai. Et c'est à partir de midi du côté de TVA jusqu'à 22h qu'on se mobilise. Alors, il fait partie des animateurs William Cloutier, aux côtés, entre autres, de Mélissa Bédard, Alain Dumas, Maxime Landry, Annie Broccoli, Annick Dumontet, José Lavigueur, Ève-Marie Lortie également. Alors, pour ne nommer que ceux-là, alors, il y a la participation de beaucoup, beaucoup d'artistes de chez nous. Bravo à tous ceux et celles qui le font, qui se mobilisent. Et il y aura la participation également d'artistes comme les deux frères Alpha Rococo, Ariane Moffat, Billy Dupage, Cœur de Pirate, France d'Amour. Alors, il y a beaucoup de monde là, qui seront sur scène, évidemment, pour soutenir les enfants. Et William Cloutier a tellement publié un beau message sur ses réseaux sociaux. Il dit « Quand je regarde mes garçons en santé, heureux, en train de rire, je réalise à quel point je suis privilégiée. Et je pense à toutes les familles qui vivent une réalité complètement différente. C'est pour eux qu'on se mobilise parce qu'aucun enfant ne devrait avoir à se battre seul. » Puis il met en parallèle quelque chose qui parle énormément. Il dit « Imaginez si les 9 millions de Québécois donnaient seulement 3 $, on dépasserait le record de l'an dernier. » Alors, on se mobilise le 30 mai prochain. Vous pouvez déjà aller prendre vos informations et faire vos dons sur le enfantsoleil.ca. Voici Taylor Swift à Viva.

chance d'amour dans Viva la Vent Midi. Elle qui nous a offert le 8 mai dernier son 15e album studio. Un album de duo à part de ça, Symbiose. Alors, c'est maintenant disponible pour cette nouveauté de France d'amour. En parlant de nouveautés, il y a le groupe légendaire Aerosmith qui a fait plaisir à ses fans en mars dernier en proposant une toute nouvelle version de leur premier album éponyme multiplatine. Alors, une Legendary Edition d'Aerosmith, tout simplement. Alors, là-dessus, vous retrouvez, là, vraiment, ce sont pour les fans finis, là. C'est un coffret de luxe qui comprend l'album original remasterisé sur vinyle transparent, le tout nouveau mix de 2024 de la chanson Mama

0: Les fans, c'est à se procurer cette édition de luxe de leur album légendaire qui est sorti en 1973. Le groupe s'invite avec I Don't Want to Miss a Thing dans un instant, on manque pas. Aerosmith à Viva.
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aujourd'hui, tout de suite après votre retour à la maison de Viva la Casa, vous avez rendez-vous avec les coups de cœur de mon collègue Patrick Langlois qui vous attend pour les hits à pattes pour bien lancer votre début de soirée. Donc, c'est à 18h, dernière édition de la semaine parce que c'est du lundi au jeudi. Alors, je vous invite à ne pas manquer ça aujourd'hui. Et moi, si j'avais une émission à faire avec mes hits à moi, là, certainement que ce qui s'en vient dans les prochaines minutes à Viva s'y retrouverait. Calvin Harris avec Sam Smith, c'est tellement bon, c'est à venir. Et mon beau et charmant Benson Boone. Il est pas juste beau puis charmant, il est talentueux aussi, sa musique est trop bonne. Et Mystical, Magical, c'est tellement bon, juste pour vous autres. Les hits à Diane, à Viva!

C'est quoi la principale source de gras saturé que l'on consomme au Québec, selon vous? Les fromages, oui, à 25 %. D'ailleurs, qu'est-ce que les Québécois mettent dans leur assiette? La réponse dans un petit instant. Pas tout de suite, voici le Blue.

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0: Québécois mettent dans leur assiette. On le sait maintenant grâce à une vaste étude qui a été publiée cette semaine par Nutri-Québec qui révèle pour la toute première fois un portrait très précis des sources alimentaires de la population adulte au Québec. Alors si on fait, mettons, le top 3 des fruits les plus consommés, selon vous, c'est quoi? Troisième place, on a la pomme. Deuxième position, la banane. Et les petits fruits sont en tête de liste des fruits les plus consommés. Bon, les légumes maintenant. On y retrouve en troisième place les carottes, la tomate. En deuxième position, mais c'est un fruit aussi, hein, ça dépend, en tout cas. Et en première position, des légumes les plus consommés par les Québécois, ce sont les oignons. Ben oui, on en met partout dans les recettes, ça donne du goût, ça donne du goût. Les quatre aliments qui sont les plus consommés comme collation, selon vous? Moi, j'ai demandé à mon chum, plus tôt ce matin, il m'a dit « débarrant ». Mais non, même pas. Alors, mettons en quatrième position, les bananes. Troisième place, le fromage. Les croustilles, en deuxième position. Qu'est-ce que c'est ça? C'est pas une collation, ça? Et les pommes, la première collation consommée par les Québécois. À venir, Charlotte Cardin à Viva.
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le prix de révélation de l'année au dernier gala de la disque et à peu près l'équivalent aussi au gala de la Socan il y a à peine 3 semaines. Gros hit pour elle, hein, Fake Friends, qui a été là, au sommet là, du palmarès radio au Québec pendant plusieurs semaines. 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Le brunch à Julie, il ne faut pas manquer ça de 9 à 11 avec de l'excellente musique et évidemment les anecdotes et les confidences de Julie Dupage. Chabouzi s'en va.

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0: 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Enrique Iglesias s'invite avec un hit à 100 % trippant. Be with you, à venir.
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savez certainement que Kylie Minogue avait annoncé être atteinte d'un cancer du sein. Ça s'est passé en 2005. Vous rappelez-vous, elle avait subi par la suite une mastectomie partielle et une chimiothérapie. Mais on savait pas qu'elle avait reçu un diagnostic d'un deuxième cancer. Et ça, on l'a appris dans le documentaire Kylie, qui est diffusé sur Netflix depuis mardi. Et là, évidemment qu'on est très surpris d'apprendre ça. Alors, Kylie Minogue, dans son documentaire, a dit qu'elle ne se sentait pas à l'aise de partager cette épreuve avec ses admirateurs. Elle dit surtout après le succès de son simple Padam Padam qui est sorti en 2023 parce qu'elle, elle a eu l'annonce de ce deuxième cancer début 2021. Elle dit « Je me sentais pas obligée de le dire au monde entier. En fait, je n'en étais tout simplement pas capable à l'époque car je n'étais plus que l'ombre de moi-même. » Mais là, elle nous rassure en disant que on ne sait pas ce que l'avenir nous réserve, mais tout va bien pour le moment. Alors, Kylie, documentaire présenté en 3 parties depuis cette semaine. Scooter Gast avec l'hommage à Ricardo, l'arrivée sur la pièce Ricardo à Viva.

0: l'instant, c'est la toune du lunch qui s'invite à Viva, une chanson qui vous met dans l'ambiance de ce que vous pouvez entendre pendant le lunch 80-90-2000 à chaque midi de semaine à Viva. Et ça nous sera servi par le légendaire David Bowie tantôt. Lui qui nous a quittés, ça fait déjà 10 ans cette année, en janvier dernier. Et on a appris quand même que sa maison d'enfance qui est du côté de Londres sera ouverte au grand public. Alors on est en train de travailler là-dessus et on prévoit une ouverture de la maison en fin 2027. Alors si vous êtes des fans de Bowie, ça peut être un projet le fun à faire ça. Évidemment, on met ça dans l'univers, hein? Alors c'est avec le légendaire hit Let's Dance que David Bowie s'invite dans un moment à Viva. Restez là.
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Olivier Dion dans Viva l'avant-midi et c'est le jour J demain pour Olivier Dion qui nous présente son nouvel album L'Empreinte. Alors ce sera surveillé. Lui qui est allé faire un petit tour du côté de Vienne au cours des derniers jours. Merci beaucoup pour ce road trip qu'on a pu justement suivre sur ses réseaux sociaux. Et notre prochain invité, lui aussi, nous arrive avec de la nouveauté prochainement, le 5 juin prochain, Dinner Party pour l'ex One Direction, Niall Horan. Alors, son 5e album solo. En plus, il a annoncé une grande tournée pour accompagner la sortie de cet album-là. Il va venir nous visiter au Québec, au Centre Bell, le 2 avril 2027 pour nous présenter ces nouveaux titres-là. Les billets sont en vente depuis vendredi dernier. Le voici avec Evan, Niall Horan à Viva.

rythme du jeudi, Mike Desmereaux avec Lou dans Vivant l'avant-midi. Surveillez Brian Adams qui s'amène en musique. Mais juste avant, on poursuit notre magnifique courbe musicale avec Charles and Eddie à Vivant.

0: le Québécois pour le week-end parce que vous savez qu'il est un de nos invités dans le cadre du Grand Prix du Canada de Formule 1 2026 qui part demain jusqu'au 24 mai sur le circuit Gilles Villeneuve à Montréal. Et il y a des festivités là pendant toute la fin de semaine justement. Ça se passe à la plage du parc Jean Drapeau qui va accueillir des concerts en soirée à partir de 18h pour le paquet de monde qui va venir dans le cadre de la Formule 1 évidemment à Montréal en fin de semaine. Alors cette année, l'édition met en vedette les artistes canadiens justement comme Bryan Adams, The Simple Plan, Alicia Cara. Il y a Matt Lang également qui fait partie de l'aventure. Alors on va regarder ça évidemment aller. Et si vous voulez aller faire un tour, bonne chance, vous trouvez un stationnement. Mais la rue Cresson pour l'occasion, le centre-ville de Montréal se transforme littéralement en zone piétonne. Il y a des spectacles, des kiosques, des animations. Alors c'est un magnifique événement et de grosses retombées pour Montréal en fin de semaine avec la F1. Morgan Wallen à venir avec Tate McRae à Viva.
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2000, vous voulez pas manquer ça. Jerry qui est toujours en pleine forme avec vous autres pour vous lancer l'heure du lunch avec un magnifique montage. Alors c'est à venir dans un petit moment. Diane Simard vous souhaite bon appétit. On se retrouve tout de suite après pour Viva l'après-midi. On se laisse avec une de mes préf. Je me tanne pas. Norah Jones, Don't Know Why, à Viva. À tantôt.

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2: Ah, c'est dur de pas être de bonne humeur en ce jeudi midi 21 mai. Bon lunch! Viva. Je m'appelle Jerry Castonguay, j'ouvre ma boîte à lunch et elle est remplie de if!
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2: Là, j'espère que vous mangez santé à midi pour manger les cochonneries ce soir, des ailes de poulet, le gros kit. Parce que c'est le premier match de la série Montréal-Caroline. Qui, selon vous, remporte la série? C'est quoi votre prédiction? Je veux vous lire au 1-866-567-2346. C'est le numéro de téléphone à texter. Ça fait un 866-56 radio si vous voulez nous appeler. J'aime ça avoir de vos nouvelles. Parce que moi, je connais rien au hockey. Fait que j'ai demandé à l'intelligence artificielle de me faire une prédiction pour mon pool. Je vais vous parler de ça. Et c'est subjugant, OK? C'est le bon mot. Vous allez voir, après la prédiction, c'est difficile de ne pas y croire. On va avoir de la bonne musique de la décennie 80, 90 et aussi 2000. Et 3,5 de Shaggy, on va avoir du Destiny's Child, mais on part ça pour faire monter la température chez nous avec Santana, Maria, Maria. Bon lunch partout à

0: Hey, bon jeudi. Merci d'avoir choisi Viva pour luncher. Et pour vous remercier, ben, on vous laisse la voie libre pour choisir la musique avec votre gang du bureau. Je veux savoir qui est à l'écoute ce midi au 1-866-567-2346. Mettez-vous ensemble. Faut que vous ayez quorum. C'est comme un CA. Puis vous choisissez une chanson de la décennie 80-90-2000 qui pourrait jouer à l'antenne de Viva. Puis en profitez-en pour faire votre prédiction. Canadiens Hurricanes, la série se termine en combien? C'est qui gagne? Parce que Nostradamus s'en vient dans les prochaines minutes. C'est l'art divinatoire artificiel. Parce que moi, je connais rien au hockey et ça va être excellent. Là. Vous allez tomber en bas de votre chaise, je vous le garantis. On a Eric Clapton qui s'en vient au retour en 92 avec Tears in Heaven. Et ça va nous transporter ce midi à Viva.
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3: C'est la toune du bureau. Je tiens à saluer la gang de la cantine Fortier d'Amqui. Oh mon Dieu, la saison des snack bars est de retour. Alors je salue la gang de la cantine Fortier, la meilleure dans la Matapédia. Voici Eric Clapton, Tears in Heaven, à Viva.

c'est ce soir que ça recommence. Le hockey, peut-être que vous perdrez votre chum pour au minimum 4 matchs. La série Canadien Hurricane, c'est qui gagne ça et en combien? Je vais avoir votre prédiction au 1-866-567-2346. Et je sors mon chapeau de devin dans les prochaines minutes pour essayer de prédire qui va gagner. Mais pour tout de suite, Richard Seguin, je te cherche partout. Ça, c'est comme mes clés le matin. Hey, un bon jeudi midi dans le lunch 80-90-2000.

Hey là, on m'a demandé de faire une prédiction pour le pool de hockey, puis moi, je connais rien au hockey, fait que je me suis dit, ben parfait. On a appris cette semaine que le tiers des diseurs et diseuses de Bonaventure utilisent l'intelligence artificielle, fait que je me dis, je suis pas plus fou qu'un autre. M'en faire la même affaire et installez-vous confortablement parce que Nostradage arrive. Bonjour, c'est moi, le lecteur du futur et les astres, les vibrations et les nombres ont parlé pour cette finale de l'Est entre les Canadiens et les Hurricanes. Et comme je connais rien, je me fie aux Zodiacs, mais oui. Et là, on s'est rendu compte que ben les Hurricanes, c'est un signe d'air, évidemment, c'est un ouragan. Ça réagit très bien avec le signe de feu du Canadien parce qu'ils sont nés le 4 décembre 1909. Et vous savez, l'air alimente le feu, alors déjà là, ça prédit quelque chose. C'est pour ça qu'à la lecture finale de tout...

0: match numéro 6 à la maison. Pour aller à la Coupe Stanley, ça serait bon. Puis je vous ai demandé, c'est quoi votre prédiction? Caroline Blais de Port-Cartier nous dit « Je connais pas grand-chose au hockey, mais avec ce que j'ai décodé des derniers matchs, Hurricanes en 6. » Oh, OK, Mélissa. Retenez-vous de lui lancer des tomates. On t'aime, Mélissa. Il y a Stéphane Renaud de Drummond qui est à l'écoute. Il dit « Canadien en 7 encore. C'est excitant jusqu'à la fin. » Et moi, je vais me tourner du côté de Nostradage et je vais aussi accepter Canadien en 6, même si normalement, j'aurais prédit Hurricanes en 5. Mais je veux pas être un prophète de malheur. Je connais rien au hockey, de toute façon. Bon match ce soir. J'espère que vous en profiterez bien. La Canadienne Nelly Furtado nous attend avec un souvenir de 2000. Quand le monde disait d'oublier pas de reculer la date de votre ordinateur avant minuit. I'm like a bird. Ça va être bon et ça s'en vient dans le lunch au retour. À Viva!
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0: Wow! Bonnie Tyler dans le lunch 80-90-2000. Avouez que ça égaye votre jeudi sur un moyen temps. Hein? Le prochain a refusé que sa chanson 1990 soit associée encore une fois dans une trame sonore de film des années 90. Il dit qu'il est écœuré de l'entendre. Fait que là, la gang de Martin Matt pour Vitrerie Joyale a proposé Cookie ou Nathalie. Puis en fait, non. Ça va être Isabelle, OK? C'est ça que Jean Leloup a décidé. Ben nous, on reste loin de tous ces hits. On s'en va partir en voyage avant le 5 à 7. Ne ratez pas Viva la Casa, d'ailleurs, pour le retour à la maison. Voici Jean Leloup et Balade à Toronto avant que Diane arrive pour votre playlist de l'après-midi. Viva l'avant-midi. Je m'appelle Jerry Castonguay et je vous dis à demain!
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Et on serait dans la thématique en plus parce que c'est la journée internationale du thé aujourd'hui, hein, ce 21 mai. On aura l'occasion de s'en rejaser les vertus de cette boisson qui est très consommée à l'échelle mondiale. On y reviendra. Diane Simard est très heureuse de vous accompagner pour cette deuxième partie de journée. Privilégiée d'être là jusqu'à l'arrivée de Viva La Casa à 16h avec Queen que je vois à l'horizon dans la prochaine heure. Fred va passer aussi. Alex Warren avec l'excellente Fever Dream, c'est en réserve. On va s'offrir aussi Charlotte Cardin, un magnifique classique de Bon Jovi, ça s'en vient. Jean-François Posé aussi sera là. Mais pour tout de suite, c'est la future mariée qui s'invite. Ça a l'air que hein, ça se passera en juin, cette histoire-là. Peut-être en juillet. On n'a pas encore confirmé la date vraiment, là, mais la rumeur court comme quoi que ce serait le 3 juillet. Hein? On avait parlé du 13 juin, mais là, ça a changé. On va suivre ça. La voici, Taylor Swift avec Opalite à Viva. Uh-huh.

Summer Paradise dans Viva l'après-midi. Simple Plan qui fait partie des festivités du côté de la plage du parc Jean-Drapeau dans le cadre du Grand Prix de la Formule 1 à Montréal, tout comme Bryan Adams, Alicia Cara, Matt Lang également. Alors, ça part demain jusqu'au 24 mai. Alors, quand je vous dis gros week-end pour la métropole, ça, c'est bien certain parce que selon les données de Tourisme Montréal, le Grand Prix du Canada génère des retombées économiques directes estimées entre 90 et 92 millions de dollars. Alors, l'événement attire là, plus de 290 000 visiteurs. Les dépenses moyennes, 930 $, ça permet une hausse d'achalandage qu'on dit d'environ 30 % pour les bars, 24 % pour les restaurants de la métropole. Alors, c'est un très gros week-end et on leur souhaite que ça se passe bien. Hein? Puis, des belles victoires aussi, hein? Pourquoi pas? on peut quand même le souligner. Charlotte Cardin à venir en musique. Pour tout de suite, voici Bon Jovi avec l'extraordinaire Always à Viva.

0: semaine des travaux publics. Et là, elle nous fait une invitation toute spéciale là, sur ses réseaux sociaux. Elle a annoncé que ce samedi, elle donnait un spectacle gratuit en l'honneur justement des travailleurs des travaux publics. Alors, c'est un grand rassemblement des travaux publics. Ça a lieu du côté de l'Agora du Port de Québec, si jamais le cœur vous en dit. Et à 17h30, elle va grimper sur scène tout à fait gratuitement avec ses musiciens. Elle va mettre le party dans la place. Et elle a confirmé aussi que par la suite, il y aura projection du match du Canadien qui commence ses demi-finales contre la Caroline. Ce soir, match numéro 1. Alex Warren à venir avec Fever Dream dans un instant. 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

scène, principalement aussi sur Freddie Mercury. Et l'acteur américano-égyptien Rami Malek interprétait Freddie Mercury. C'est en 2018. Et là, l'acteur est au Festival de Cannes parce qu'il campe de nouveau un artiste dans The Man I Love en lice pour la Palme d'Or. Et là, la presse lui a demandé est-ce qu'on réussit à se débarrasser d'un rôle aussi important? Comment on réussit là, à camper quelqu'un d'autre après avoir incarné Freddie Mercury comme vous l'avez fait? Il dit la question qui se pose souvent aux acteurs, il dit, c'est comment vous vous débarrassez d'un rôle une fois que c'est fini? Mais là, il dit, je n'abandonnerai jamais Freddie. Il dit, il réside dans mon âme et j'espère qu'il continuera à me conseiller toute ma vie. Alors, il dit qu'il a puisé dans ce précédent rôle justement pour composer le personnage de Jimmy George dans The Man I Love, qui est un artiste fictif, là, homosexuel et atteint du sida comme Freddie Mercury. Alors, le voici, ce classique de Queen, Bohemian Rhapsody à Viva.

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Le choix brillant également, c'est de choisir Viva avec les Fugees et No Woman, No Cry maintenant.

0: Vallière dans Viva l'après-midi. Vallière qui va faire sa toute première exposition de photographie en fin de semaine. C'est samedi que ça a lieu, le 23 mai, à Saint-Venant-de-Paquette. Il l'a annoncé sur ses réseaux sociaux. Alors, ça s'appelle L'espace qui reste. Le vernissage aura lieu à la galerie La Sacristie à 14h et même avant, il y a un dîner causerie à la Maison de l'Arbre et il va s'entretenir avec, entre autres, la directrice artistique de la galerie. Il dit qu'il reste encore quelques billets disponibles pour le dîner. Il va y interpréter aussi quelques chansons. L'entrée à la galerie, c'est libre. Alors, il mentionne que c'est un grand bonheur de présenter sa première expo à Saint-Venant. Il dit une communauté tissée serrée. Il dit la poésie et la beauté ont trouvé là une maison. Mes photos y seront en bonne compagnie. Alors, toutes nos félicitations, Vincent Vallière. C'est peut-être le début d'une grande aventure pour cette première exposition de photographie. Et moi, je le suis beaucoup sur ses réseaux. Puis à chaque fois qu'il va visiter un endroit, qu'il va faire un spectacle, prend des photos avec un magnifique texte également qui accompagne tout ça. Alors, il y a beaucoup de talent en Vincent Vallière, ça c'est certain. Bruno Mars à venir, puis il est en train de faire des vocalises peut-être parce que c'est après-demain que ça part, hein? C'est spectacle du côté de Toronto. Il s'invite avec I Just Might à Viva.
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qui a 3 ans d'écart. Alors, elle a mentionné que 3 ans séparent ses photos. Elle a dit, mon frère Matt Brissette et moi, on s'était fait une promesse, c'était de le faire, puis on l'a fait. Première tournée en Europe, check! Oui, parce que c'est vrai qu'il y a 3 ans, on était complètement ailleurs pour Roxane Bruno, qui est extrêmement populaire au Québec, c'est vrai, mais là, elle conquit de plus en plus l'autre côté de l'océan. Et puis, elle était en spectacle en début de semaine à Paris, la Belgique, par la suite, mardi soir. Puis là, c'est la Suisse qui l'attend ce vendredi. Alors, toutes nos félicitations à Roxane Bruno. Faut croire en ses rêves, ça, c'est certain. C'est vrai que ça fait du bien des fois. Hein, le faites-vous l'exercice des fois? Hein? Le avant, le après, 5 ans qui séparent cette photo d'aujourd'hui. On était où il y a 5 ans? Des fois, nos réseaux sociaux nous rappellent ça, puis ça fait du bien. On dirait que tu te dis, ah oui, c'est vrai. Souvent, ben, on a amélioré notre sort, hein, quand même. Un qui va améliorer son sort, c'est certainement Phil Collins qui fait son entrée au Rock and Roll Hall of Fame cette année. Le voici à Viva. Un gros merci de nous choisir. Bon jeudi.

Roxane Bruno est le blanc des yeux dans Viva l'après-midi et elle m'a bien fait sourire parce que sur ses réseaux sociaux aujourd'hui, elle a publié des photos

0: On s'en parle depuis quelques semaines, hein, que évidemment le Québec est hockey. Même si nous ne sommes pas des fans finis du Canadien, on embarque dans cette frénésie parce que là, nos Canadiens s'en vont quand même en demi-finale, match numéro 1 des séries contre la Caroline ce soir. Et on a bien hâte de voir si on va se rendre en finale. La coupe est comme pas loin, hein? Puis c'est pas juste une affaire de perception, là. C'est vraiment la réalité que les gens suivent vraiment les séries. Et ça a été confirmé du côté de TVA Sport. Alors, la moyenne par match, là, c'est presque 1,4 million de téléspectateurs. Ça a été ça pour la première ronde contre Tampa Bay. Pour la deuxième ronde, ça a été 1,5 million. Et là, sans surprise, ce sont les matchs numéro 7 qui ont vraiment la cote avec des pointes qui ont atteint un peu plus de 2 millions de téléspectateurs. Ça n'a pas de bon sens. Alors évidemment qu'on aime les suivre et on leur souhaite que ça marche. Quand même, est-ce qu'on va avoir un match numéro 7 contre la Caroline? Est-ce que déjà on va réussir à vaincre cette équipe? Ça va donner le ton ce soir. À venir, Jennifer Lopez et David Guetta à Viva.
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l'avant. Robe qui allait jusqu'aux pieds, évidemment. Grand gant noir aussi, robe bustier. Elle était magnifique, les cheveux détachés. Et elle a reçu vraiment une ovation, très applaudie par les spectateurs, les artistes qui étaient présents. Alors, Shania Twain a fait un magnifique pot-pourri de ses plus grands classiques. Et elle a célébré du même coup la toute nouvelle génération d'artistes country. Alors, vraiment une arrivée marquée pour notre Canadienne qui a quand même fêté ses 60 l'été dernier. Elle ne les fait pas, on va se le dire, et elle a reçu un hommage qui souligne sa contribution exceptionnelle à la musique country pop. Alors, franchement, toutes nos félicitations à Shania Twain, une belle fierté de chez nous. Elle s'invite en musique avec From This Moment à Viva.

0: journée internationale du thé aujourd'hui. Puis moi, j'adore en prendre un dans l'après-midi. Des fois, c'est thé, des fois, c'est tisane. Ça dépend comment je file. C'est le fun de se garder le choix, hein? Mais c'est pas un café, là, non. Moi, prendre un café à cette heure-là, déjà, je dormirais même pas à 22h ce soir. Ça a énormément de répercussions sur moi. Alors, il faut quand même y aller par parcimonie, hein? Et vous savez qu'après l'eau, le thé, ça reste la boisson la plus consommée au monde. Et quels sont les thés les plus populaires? Le thé vert, particulièrement le sencha et le matcha japonais, et le thé noir également, comme le Earl Grey, sont les thés les plus consommés et populaires à l'échelle mondiale. Pourquoi qu'on en prend? Ben, c'est parce que c'est riche en antioxydants, en polyphénol. Ça a plein de bienfaits sur la santé aussi. On nous dit d'en consommer de 3 à 4 tasses pour vraiment en ressentir les effets. Alors, le thé aide à prévenir les maladies cardiovasculaires, améliore la concentration grâce à la théanine et favorise la gestion du poids en stimulant le métabolisme. On en a-tu des bons arguments pour aller s'en faire un thé? Et là, l'angle est à venir, Viva.
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quand j'ai vu ce qu'il a publié sur ses réseaux. Franchement, d'abord une belle photo d'un petit garçon avec des yeux bleus, là, magnifique. Il doit avoir à peu près, je sais pas moi, 2 ans. Puis là, il l'a mentionné, aujourd'hui, il fête ses 14 ans. Ah, alors je présume que c'est son fils quand il était petit. Il dit, il porte mes chaussures et risque de me dépasser d'ici 15 minutes. Il dit, trop le fun d'être ton père, je t'aime mon fils. Et je trouve ça tellement touchant, tellement beau de l'exposer aussi. L'amour père-fils, père-fille, je trouve ça magnifique. Et c'est vrai que ça grandit vite. Ça n'a pas de bon sens. À un moment donné, il y a comme, il traverse une ligne, les enfants. Hein. Il semble qu'il était jeune hier, puis là, boum, c'est reparti, parti par en haut. Éric Carmen s'invite avec un magnifique classique qu'on trouve sur la bande sonore d'un de nos films cultes, les filles. Voici Hungry Eyes, tiré de Dirty Dancing.

est fin prêt pour le premier match des Canadiens contre la Caroline pour les demi-finales ce soir. Mon collègue Patrick Langlois qui s'invite dans un instant avec Julie Dupage pour Viva la Casa. Diane Simard vous souhaite une excellente fin de journée.

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4: Ici Michel Scarpino, voici le bilan de l'actualité. Un vol d'Air France à destination des États-Unis a été dérouté vers Montréal après l'embarquement d'un passager originaire du Congo, malgré des restrictions de vol liées à l'épidémie d'Ebola en Afrique. C'est l'Agence américaine des douanes et de la protection des frontières qui a dévoilé l'information. Elle a indiqué qu'elle prenait des mesures nécessaires pour protéger la santé publique en coordination avec les Centres pour le contrôle et la prévention des maladies. L'avion était en route de Paris vers Détroit lorsqu'il a atterri à l'aéroport Montréal-Trudeau hier, selon ce qu'indique le site de suivi des vols FlightAware. Un agent de quarantaine du gouvernement canadien a examiné le voyageur et déterminé qu'il était asymptomatique. Il est ensuite reparti vers Paris. Un homme de Lévis, soupçonné d'avoir voulu commettre des infractions terroristes, a été arrêté. Mohamed Ali Ben Chawa, 40 ans, a été interpellé dans le cadre d'une enquête en matière de sécurité nationale du détachement de Québec de la GRC. L'enquête avait débuté en mars 2025 à la suite d'un signalement effectué en ligne sur le site Info Sécurité nationale de la GRC. Il aurait diffusé de nombreuses publications sur TikTok en soutien à l'État islamique. L'homme devrait comparaître demain au Palais de justice de Québec. Et puis avec les changements climatiques, le nombre de régions où se trouvent les tiques porteuses de la maladie de Lyme est en augmentation au Québec. Les températures plus chaudes permettent aux tiques d'être actives plus longtemps et de se propager davantage. L'Estrie demeure la région la plus touchée de la province. Selon le tableau du gouvernement, 859 cas de la maladie de Lyme ont été déclarés entre le 1er janvier et le 1er novembre 2025, dont 385 en Estrie. Ça complète vos actualités Arsenal Média. On vous souhaite une bonne fin de journée à notre antenne.
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6: Bon jeudi, bon retour vers la maison. Patrick et Julie qui s'installent pour les deux prochaines heures dans la bonne humeur. Je viens de regarder la météo pour l'ensemble de la province, Julie. D'un bout à l'autre du Québec, c'est du soleil. Du soleil un jeudi comme ça,
7: c'est fun, hein?
6: On dit pas non. On dit pas non à ça, surtout après ce qui va avoir été quand même une courte semaine avec notre lundi de congé. J'espère que ça va super bien. Toi, Julie, comment tu vas?
7: Je vais super bien. Je suis de bonne humeur. Remarque, c'est rare que je sois pas de bonne humeur. Non, mais avoue.
6: Et quand tu l'es pas, ben, t'en parles pas.
7: Ben, c'est ça. Mais c'est rare. Je suis de bonne composition pour ça.
6: T'as raison.
7: Hein?
6: T'as raison. Une des nombreuses raisons pourquoi on t'aime. On va commencer.
7: Quoi? Tu peux continuer?
6: Non, mais non. Une à la fois. On veut pas que tu sois plus capable de mettre ta casquette de la victoire.
7: Ben oui, c'est mon mot du jour, victoire. Parce que je suis très fière des filles qui ont gagné la Coupe Walker
6: tellement,
7: hier.
6: Là.
7: C'était un beau match et c'est super émouvant de les voir jouer. Puis de voir qu'il y a quand même un essor. C'est sûr que c'est pas regardé autant que les Canadiens de Montréal. Mais lentement, mais sûrement, ça monte. Il y a de plus en plus d'adeptes. Et c'est très cool et je voulais vraiment les féliciter les filles. Donc, victoire est mon mot.
6: Gros match.

0: fraîche en arrivant à la maison.
1: Duel également d'entraîneurs-chefs qui ont déjà joué dans la LNH. En l'occurrence, évidemment, Martin Saint-Louis contre Rod Brind'Amour.
0: Il joue encore Rod Brind'Amour?
1: Ben non, c'est le coach.
0: Mais, ah non, il joue
1: mais,
0: plus.
1: Okay. Mais il a joué dans la LNH. Imagine, il coach, puis en plus, il embarque sur la glace.
0: Ah oui, non, ça ne marcherait pas.
1: Martin Saint-Louis et Rod Brind'Amour ont joué au hockey en même temps. Ils se sont déjà affrontés sur la glace. Et donc, ils s'affrontent comme ça, chacun derrière leur banc. Ça va être quelque chose aussi. Ça va être vraiment, vraiment le fun. Je pense que ça va être relevé, plus relevé qu'on peut penser, cette série-là. Et donc, on va y aller avec nos prédictions.
0: Ben, c'est sûr que moi, je souhaite qu'il gagne. Mais là, toi, tu m'as dit qu'il n'avait pas perdu en série aucun match, c'est
1: exact.
0: Ça?
1: Les Hurricanes ont aucune défaite.
0: Tu vois,
1: défaite.
0: Comme je t'écoute, hein?
1: Mais tu fais bien.
0: Hein? Oui. Voilà.
1: Moi, je dis, OK, ma prédiction?
0: Oui.
1: Montréal en 6.
0: Montréal en 6? Mm-hmm.
1: Toi?
0: Je veux dire comme toi.
1: Ben, je veux dire comme toi. Ben, c'est correct. C'est une bonne prédiction. Tu peux dire Montréal en 7, au pire. Tant que tu ne dis pas Hurricane avec un chiffre à la fin, là. Tout le monde va être heureux.
0: Non, ça sera pas eux, c'est sûr.
1: J'ai eu une expérience, Julie, assez intéressante avec un employé qui est venu faire des travaux chez nous. J'ai besoin de savoir si j'ai été bête, si j'ai manqué de reconnaissance. Je te raconte l'histoire après Genesis. À Viva!

0: des fois, ça m'achale un petit peu. C'est comme un employé
1: mais
0: trop.
1: Mais pourquoi? Qu'est-ce qui s'est passé?
0: Mais, je vous le rappelle, j'ai eu un dégât d'eau en février dernier à la maison. Ça a quand même été assez long, bouclé tout avec les assurances. Et là, on est en travaux. Et il y a quelqu'un qui est passé à la maison, un corps de métier. Je le nommerai pas parce que c'est pas nécessaire. Je pense pas non plus qu'il va se reconnaître, mais qui est passé. Et, tu sais, évidemment, il passe en semaine, puis on est à la maison, on fait le rendez-vous, c'est tout le temps, je vais passer en avant-midi, entre 8 et midi, t'essaies de régler tes affaires pour travailler de la maison, j'ai du boulot quand même à accomplir. Et ce gars-là arrive, et il voulait me montrer chaque étape de ce qu'il avait à faire.
1: Ah oui, OK.
0: Et là, à chaque fois, il m'appelait, Patrick, regarde, viens voir, je vais juste te montrer. Et là, je disais, pour de vrai, moi, c'est l'entrepreneur qui m'a dit que tu devrais sûrement passer, t'assurer que tout est correct avant qu'on refasse tout. Mais, regarde-moi honnêtement, puis pas que ça m'intéresse pas, mais fais ce que t'as à faire là. Puis mais j'étais pas capable de dire ça. Je restais poli, mais je restais quand même sec. T'sais, à chaque fois qu'il m'appelait, je descendais avec mon ordinateur en main pour lui montrer que j'étais en train de travailler, que j'étais en train de faire des choses. Puis là, à chaque fois, il me montrait ses trucs, puis j'y ai repensé après. Et je me dis, peut-être que tu sais ce gars-là voulait absolument montrer, hey, Rianne, moi, je suis quelqu'un d'honnête, puis je veux te montrer que...
1: Mais c'est ça, oui, ouais. Oui, moi, je pense exactement ça. Moi, je pense que ça part d'un bon sentiment, puis vaut mieux ça que le contraire. Oh, tu sais, je veux dire, le type peut-être qui est un petit peu too much, là, comme on dit, mais en même temps, d'après ce que tu m'en dis, c'est qu'il partait, tu sais, il voulait bien faire les choses. Peut-être, effectivement, qu'il voulait avoir aussi des bons commentaires, des bons avis sur son site.
0: J'ai l'impression que c'est ça, parce que veut pas ces gens-là... T'sais, ils vivent ou ils meurent avec ces critiques en ligne. T'sais, quelqu'un qui dit « Hey, honnêtement, service de boîte, j'ai pas aimé ça », c'est vraiment difficile racheter sa réputation après. Donc peut-être que lui, justement, il voulait faire redorer son image en disant « Moi, je donne un bon service ». Mais
1: ou même pas redorer, mais juste continuer à faire briller son image. Là, t'sais. Puis moi, je préfère ça que le contraire. Je préfère ça. Puis au final, est-ce qu'il a fait une bonne job?
0: Oui, mais j'ai juste trouvé très accaparant. Ça a pris trop de mon temps pour quelque chose que c'était sa job. Et toi, tu fais la tienne, moi je vais faire la mienne.
1: Oui, je comprends, mais il y a tellement de gens, tu sais, pour avoir fait des travaux là dernièrement, moi aussi là, il y a tellement de gens qui ne s'y connaissent pas ou qui clament certaines choses, puis en fait c'est un peu beaucoup de bruit pour rien.
0: Ouais.
1: Que moi je préfère ton monsieur qui en met peut-être un petit peu trop, ok, mais je préfère ça que le contraire.
0: Mais j'en demandais pas, tu sais. Et on est arrivé, puis il y a eu un petit pépin, fait qu'il m'a dit, ben ça va coûter plus cher. Et j'ai vraiment dit, pas que je suis au-delà de mes affaires, puis que j'ai juste de l'argent à dépenser, mais j'ai vraiment dit, OK, c'est beau, regarde, je te crois. Et là, il voulait me prouver, puis me montrer exactement le pépin, puis expliquer pourquoi.
1: Mais non, mais moi, je trouve ça formidable. Mais attends, Pat, non, sérieux, combien de fois t'es mis devant le fait accompli, là, puis là, finalement, c'est comme, OK, tu m'avais parlé d'un prix, là, on parle du double.
0: Ben, j'étais à une étape de le faire moi-même, le travail, tellement qu'il me le montrait de près.
1: Oui, moi, je préfère quand même un gars qui t'annonce la couleur.
0: T'sais,
1: comme ça, il n'y a pas de surprise.
0: Tu sais, le cliché au cinéma, là, du père qui fait des travaux, puis qui dit au gars, hey, t'sais, toi, tiens le marteau pendant que moi, je vais tenir la vis. On était à un poil de ça. J'étais quasiment en train de participer à l'opération. J'étais comme, j'ai d'autres choses à faire.
1: Ben, franchement, je sais pas.
0: J'ai été bête?
1: Ben, pas nécessairement bête, parce que je suis certaine que t'as pas été vraiment bête, mais
0: j'ai pas
1: fait
0: de
1: bouteille
0: d'eau.
1: Je comprends ton petit monsieur.
0: Non, mais à maintes reprises, j'ai dit, je dois quitter. J'ai pas vraiment le temps. C'est vraiment correct. Je vous fais confiance. Puis on dirait que ces messages-là passaient pas. Fait que rendu là, j'ai un peu raison.
1: Ben quoi, tu veux toujours avoir raison, c'est ça?
0: Non, mais tu sais, quand je te dis, hey, malheureusement, j'ai plus le temps, qu'est-ce que t'en penses?
1: Ben.
0: Écoute, Julie, honnêtement, je voudrais avoir ton opinion, mais on n'a plus le temps. Faut qu'on reprenne en musique. J'essayais juste de... C'était un guet-apens, Julie. Je voulais que tu me dises quelque chose, puis que je te dise qu'on avait plus le temps. Vous savez que la plupart des villes veulent attirer les touristes. C'est le classique, hein? On est une ville, on aimerait ça attirer des gens chez nous. Il y a plein de villes qui font absolument le contraire. Comment? Ben, ça va peut-être vous surprendre. On vous explique ça tout de suite après. Vince Lemire, coup de tête dans Viva la Casa.

Est-ce que j'ai été bête un petit peu avec un employé qui est passé chez nous? Ben, je vous raconte l'histoire et vous me le direz au 1-866-56 Radio. J'ai l'impression que les critiques en ligne font en sorte que les employés redoublent d'efforts pour être ultra gentils, ce qui est évidemment une bonne chose. Mais

0: Je ne sais pas si, ou si vous vous souvenez du film québécois La Grande Séduction avec entre autres David Boutin, Raymond Bouchard, où justement ça se passait dans un petit village en Gaspésie et on veut qu'une grande entreprise vienne s'installer, mais la condition sine qua non, c'est qu'il y a un médecin. Donc, oui, il faut séduire et rendre le petit village super, super attrayant. Mais imagine-toi que des endroits où on essaie de faire le contraire parce que justement, on ne veut pas que les touristes viennent parce qu'il y en a trop de touristes. Et c'est le cas d'une petite ville côtière près de Sydney en Australie qui s'appelle Gerringong. Okay. Et il y a une rue qui s'appelle la Tasman Drive qui est une rue avec des maisons super luxueuses avec une vue imprenable. Tu sais, quand tu regardes, ça a l'air vraiment, vraiment très, très beau. Et les gens s'agglomèrent et sont là pour prendre des photos, mais à un point où les gens qui y habitent sont vraiment fâchés, sont plus capables. Ah ouais. Exactement. Parce que les gens qui prennent des photos, c'est comme faire un peu du tourisme TikTok, là, tu sais. Ils bloquent la circulation, ils font des demi-tours dangereux, ils vont sur les terrains privés, ils laissent des déchets, donc il n'y a plus de tranquillité. Alors, il y a plein de petits trucs comme ça que les gens font pour leur dire bye-bye, comme de mettre les sprinklers, les arroseurs, toujours. Oui, tu sais, ils font plein de choses comme ça. Et là, je me suis amusée à aller voir d'autres villes célèbres aussi, peut-être même plus célèbres que celles dont je viens de vous parler, comme Venise, qui maintenant a des frais d'entrée pour contrôler justement les foules parce que ça devenait un parc d'attractions à ciel ouvert. Ça avait plus de bon sens. Donc, Venise fait ça. Barcelone a déjà eu des manifestations de gens contre les touristes. Barcelone, qui est une des villes les plus touristiques. Ben oui. Donc, des citoyens qui avaient manifesté pour ça. Mont Fuji, il y a un endroit pour aller voir le Mont Fuji au Japon. Mm-hmm. Et on dit qu'il y a un endroit qui est comme le spot pour aller prendre la photo, ben les gens avaient mis comme une espèce de grande bannière noire
1: pour empêcher les gens.
0: Ils ne pouvaient pas le voir, le Mont Fuji, alors ils n'étaient pas là pour la photo. Donc ça avait été un autre petit truc. Là. Fontaine de Trevi aussi, qui est payante maintenant pour, si on veut la voir, cette fameuse fontaine à Rome. Ouais. On jette un sou puis on fait un vœu en espérant qu'il se... Donc c'est plein d'endroits comme ça où on décide de donner du fil à retordre pour les touristes, et avec raison, parce que ces spots qui sont incroyables, ben oui, très souvent ont été dénaturés pour beaucoup de raisons, et même ont mis en péril l'écosystème également. Et c'est pour ça qu'on parle beaucoup des double destinations, donc ces autres destinations qui sont en dehors des sentiers battus, qui sont souvent moins connues, mais qui peuvent apporter un charme incroyable et puis tout aussi beau.
1: C'est le monde à l'envers. T'sais, certaines villes ne dépendent que du tourisme. Ces gens-là de villes qui sont juste plus capables, qui sont tannés.
0: Oui.
1: Ben regarde, qu'on donne notre argent et notre temps aux autres villes qui veulent nous accueillir.
0: C'est ça.
1: Moi, pas le goût d'aller quelque part où j'ai pas le goût d'être accueilli nécessairement. Mm-hmm. Il y a un nouveau documentaire qui vient de sortir. Julie l'a regardé hier, les 3 épisodes. Documentaire qui l'a étonné, qui l'a touché. Quel docu? Ben, elle vous raconte ça au retour. Et NSYNC sera là avec I Want You Back. À Viva!
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0: On cherche toujours du contenu à regarder, des séries, des films, documentaires. Eh bien, Julie, parce qu'elle travaille tellement fort hier soir, s'est couchée ultra tard. Pour vous, chers auditeurs de Viva, elle a regardé les 3 épisodes d'un documentaire qu'elle recommande fortement à vous entendre dans son calepin.
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2: Ça sortait hier soir, sur Netflix, c'est le documentaire de Kylie Minogue, qui est cette Australienne, cette chanteuse pop, qui a commencé dans les années 80. Moi, je connaissais, c'est une fille de ma génération, là, plus ou moins, oui. Je connaissais quand même ses succès parce qu'elle a été vraiment, vraiment très, très, très connue à certains moments. Mais je connaissais pas vraiment sa vie et ça m'intéresse. De toute façon, les biopics, j'aime toujours ça, de connaître un petit peu l'histoire derrière une star. Et j'ai pas été déçue, à tel point que c'est quand même même 3 épisodes, 3 fois 52 minutes. Je les ai regardés jusqu'à minuit. Je pouvais pas m'arrêter tellement je trouvais ça bon.
0: Je suis pas surpris, Julie, parce que tu nous as souvent dit à quel point tu aimais Madonna. Oui. Et elle a toujours été connue comme la Madonna australienne.
2: Un petit peu, oui, un petit peu. Mais j'ai surtout aimé l'être humain derrière cette fille qui, au départ, donc on commence avec ses débuts. Elle était, et ça je le savais pas vraiment, ou en tout cas je l'avais peut-être oublié, elle était actrice au départ et elle a joué dans un sitcom qui a eu énormément de succès, non seulement en Australie, qui s'appelait Neighbours, les voisins. Ouais. Et en Australie, mais même en dehors, parce qu'en Angleterre, c'était la folie aussi. Et elle jouait justement avec un autre garçon qui était son voisin. Et ça a été pendant des années une espèce de relation entre les deux, leur famille et tout. C'est gros, gros, gros succès. Et on voit beaucoup, beaucoup de moments d'archives où on la voit jouer. Elle a l'air de bien jouer, d'ailleurs. Ce qui est surtout surprenant, c'est à quel point cette fille... Et elle l'est toujours, malgré les revers qu'elle a eus. Elle a toujours été très souriante, très simple, très vraie, vraiment sans chichi, avec ses grands yeux, ses dents presque trop grandes pour son visage et tout. Et donc, on la voit commencer parce que, oui, elle est actrice, mais à un moment donné, elle s'est mise dans la tête qu'elle voulait faire de la musique. Et comme elle était déjà un peu connue, elle rencontre facilement à Londres des producteurs. Elle n'a jamais rien écrit elle-même. Elle n'est pas autrice, compositrice, interprète. C'est une interprète, mais je dirais pas juste une interprète. C'est quand même une sacrée interprète. Ben oui. Et elle a explosé avec notamment cette chanson-là. Locomotion.
0: Ah, je pensais que c'était Locomotion. Je te l'ai mis en tout début, mais on l'a mis.
2: Ah ouais, c'est ça. Super bonbon et tout ça. Puis à un certain moment, elle est très jeune, elle a comme 18 ans, là, à peine 18 ans quand elle sort ça, et elle rencontre le gars de INXS, Michael Hutchence, oui, qui lui est déjà une star australienne, qui est un peu à l'opposé d'elle en termes de personnalité, mais c'est quand même un amour qui fait en sorte qu'elle se révèle comme artiste différemment. Lui, la pousse beaucoup à justement continuer, à sortir peut-être de cette coquille un petit peu petite fille pop bonbon et aller ailleurs. Donc, elle va vers d'autres producteurs, d'autres réalisateurs et on voit cette espèce de cheminement comme ça. C'est ça qui est intéressant. Le processus créatif de elle, petite fille bien encadrée, qui à un moment donné sort de sa coquille et décide de s'émanciper, d'aller vers d'autres avenues. Elle a même fait du indie. À un moment donné, est allée beaucoup, beaucoup, beaucoup trop sexy. Ouais. Et là, elle a été bâchée, mais même par les mamans qui disaient, mais non, ça n'a pas d'allure, c'est trop, c'est presque grossier. Et finalement, elle est revenue un petit peu dans le droit chemin. Mais là où, et puis elle revient justement dans les années 2000 avec cette toune-là, parce que là, elle se dit, regarde, moi, là, je suis tannée que les gens bâchent sur moi, que tu sais, moi, finalement, je vais être vrai avec moi-même. Et ce que j'aime vraiment, c'est la pop. Ouais. Et j'ai envie d'être une pop diva. Et c'est ça, je l'assume complètement. Et elle revient en 2000, hein, ça, je pense.
0: Et 2000.
2: Oui, je pense autour de 2000. Et
0: sur son album Fever.
2: C'est ça. Elle revient numéro un dans les charts, un peu partout. Donc, elle a eu vraiment des hauts et des bas. Mais ce qu'on voit beaucoup dans le documentaire aussi, c'est la façon dont les journalistes lui pose des questions qui sont parfois tellement déplacées, tellement, comme on dit, out of line, mm-hmm, que ça se peut pas. Je pense qu'en 2026, on se permettrait plus ce genre de choses. À un moment donné, elle a été boycottée. Elle a été vraiment très mal aimée, cette fille-là. Très, très, très mal aimée. Mais elle s'est toujours relevée. Jusqu'au moment aussi où elle a eu ce gros coup dur parce qu'elle a eu un cancer du sein. à 35 ans, en 2005. Et elle a eu toute une vague d'amour extraordinaire. Beaucoup de femmes, d'ailleurs, qui, après, ont été très conscientisées par l'importance d'aller faire une mammographie. Donc, elle avait beaucoup, beaucoup d'influence. Et elle renaît, un peu comme le phénix, là, elle renaît tout le temps de ses cendres. Finalement, elle renaît, puis elle revient avec quelque chose. J'ai trouvé l'être tellement, tellement sympathique. Je l'ai trouvé très humble, très réaliste. Et en fait, c'est la quête d'une fille. C'est ça qui a toujours voulu être vrai dans tout ce qu'elle fait et suivre un petit peu son sentiment de ne pas se dénaturer. Et ça, c'est vraiment extraordinaire. Donc, c'est en trois parties. C'est sur Netflix. Ça s'appelle Kylie, tout simplement.
0: Ça donne le goût, en tout cas.
2: Et c'est vraiment un excellent moment à passer.
0: Je mets ça sur ma liste. Oui. Merci de la suggestion. Vous savez que l'année dernière, l'Office québécois de la langue française avait fait jaser en tentant d'enlever le Go Habs Go sur des autobus. Eh bien, l'OQLF fait encore jaser ce matin. Pourquoi? Ben, je vous raconte ça tout de suite après la musique des deux frères. Jusqu'à 18h, c'est Pat et Julie qui vous accompagnent dans votre tour en Viva la Casa. Merci d'être là!

0: 16h42 minutes dans votre retour à la maison. Je sais pas, Julie, pourquoi l'Office québécois de la langue française cherche tant à faire jaser à chaque année pendant les séries éliminatoires. L'année dernière, ils dénonçaient le Go Habs Go sur plein d'autobus. Et là, l'OQLF qui vient de...
1: Mais ils en sont revenus de ça.
0: Oui, ils en sont revenus. Ben oui, parce que c'était ridicule. Cette fois-ci, ben, ils arrivent avec une liste de mots en français qu'on devrait utiliser quand on regarde le hockey. Ce qui est quand même intéressant, c'est que j'ai regardé la liste et la plupart de ces mots-là, on les utilise déjà. Tu sais, personne entre mes amis et moi, on regarde les matchs en disant, hey, regarde le unassisted goal plutôt que le but marqué sans aide. T'sais, donc, il y a une liste complète de mots anglophones comme penalty bench, comme power play. T'sais, power play, on le dit en avantage numérique. Là.
1: Ben oui, on dit ça.
0: Et donc, c'est quand même drôle. J'ai comme l'impression qu'ils voulaient faire jaser. Ils voulaient peut-être surfer un petit peu sur la vague des séries et la frénésie. Il y a quand même quelques mots que j'ai soulignés qu'effectivement, quand je regarde le match avec mes amis, on va dire quand même pas mal la version anglophone, comme puck. On va beaucoup utiliser la puck. Là, t'sais. Hey, passe la puck. On devrait peut-être toujours dire rondelle.
1: La rondelle,
0: même
1: ouais.
0: Si on utilise toujours les deux. Slap shot, on va plutôt dire lancer, frapper. C'est sûr qu'au Québec, avec le succès du film slap shot,
1: oui.
0: C'est un petit peu dans notre vocabulaire à nous. Poke check, ce que le gardien d'auberge fait beaucoup avec son bâton, il va harponner la rondelle. C'est sûr que moi, je dis plus poke check.
1: Moi, je savais même pas que c'est une expression qui existait, ça, poke check.
0: Icing, c'est un dégagement refusé, mais souvent, c'est vraiment, je dis, hey, icing.
1: Toi, tu dis ça, icing?
0: Ouais.
1: Ah oui?
0: Ouais, plutôt que dégagement refusé. Et one-timer pour lancer sur réception. Et donc ça, c'est la petite liste que, OK, je suis content d'avoir été remis à l'ordre et peut-être que vous aussi, quand vous allez regarder le match ce soir, rappelez-vous de ces mots, ils existent en français. Dans un instant, c'est l'heure du showbiz. Une tonne de nouvelles à vous partager. Bad Bunny qui ajoute une corde à son arc. Nouveau film d'une série prisée par des millions de personnes. Et il y en a un qui va devoir écrire un gros chèque. Et c'est une maudite bonne nouvelle. Et plein de shows qui s'en viennent pour le Grand Prix du Canada. On vous raconte tout ça. Et au retour de Weekend avec Take My Breath. À Viva!
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1: Pas mal de showbiz en ce jeudi après-midi, en commençant avec une série adorée qui va tirer sa révérence.
2: Bien, ils sont en tournage, c'est Emily in Paris qui font la saison numéro 6. Ils sont en Grèce en ce moment. Donc, Emily, elle était dans la dernière saison beaucoup en Italie. Mm-hmm. Là, elle sera aussi en Grèce. Et là, bien, ça va se finir là. C'est Darren Star, le producteur, qui l'a annoncé. C'est lui qui avait fait Sex and the City. C'est lui qui avait fait aussi Melrose Place. Il a fait des hits quand même. Hey, hein,
1: dans solide. Sa...
2: Ouais, puis on aime ça. C'est très léger, Emily in Paris, mais ça se regarde très
1: oui,
2: bien.
1: Oui, oui, oui. Il y en a un qui va sortir son chéquier au grand plaisir de bien du monde, j'ai l'impression.
2: Oui, Gilbert Rozon qui s'est entendu avec Les Courageuses et il va payer 930 000 $. C'est conclu. C'est pas fait, mais ça va être fait.
1: Gros week-end à Montréal avec le Grand Prix du Canada. C'est pas juste la course automobile, c'est bien des concerts également.
2: C'est bien des concerts, oui, exactement. Il va avoir ce vendredi Matt Lang. Il va avoir aussi tes potes de Simple Plan qui vont être là vendredi.
1: Absolument. Et, ça va être solide.
2: Il va avoir samedi Bryan Adams. Il va avoir Alicia Cara dimanche aussi. Ça, c'est du côté du parc Jean Drapeau. Donc, ça va brasser. Et il va avoir aussi, mais ça, c'est déjà sold out depuis le mois de novembre, du côté du Théâtre Saint-Denis, samedi et dimanche, l'heptade, l'intégrale d'Harmonium, qui, c'est complet. Vraiment, on peut pas avoir de billets. Et c'est très attendu parce que ça, c'est une chose que je ne savais pas. En fait, ça n'a jamais été offert, l'heptade comme ça, en version originale, live. Ça n'a jamais été offert.
1: Ils ne l'ont jamais fait. Oh, ouais.
2: Jamais depuis l'enregistrement en studio de 1976. Donc, les puristes, ceux qui aiment beaucoup, beaucoup ce groupe, et je veux dire, c'est quand même mythique, là, mm-hmm. Ça va être un sacré concert. Là.
1: Si ça affiche complet depuis des mois, est-ce qu'on se croise les doigts que ça va être capté?
2: Bonne question. Probablement. Je peux pas croire que ça va pas être capté. Je peux pas croire.
1: Ce qui va être capté, c'est la dernière de Stephen Colbert ce soir.
2: Stephen Colbert, The Late Show, après 33 ans, ça avait été annoncé il y a quelques mois. Ouais. Lui, c'est vraiment un critique féroce de Trump et il y a probablement de ça là-dessous. Hein? On ne le dit pas, mais on le dit.
1: Cajon que, oui.
2: Et donc, c'est ça. C'est la dernière ce soir. Ça va être remplacé par un autre show, probablement moins intéressant, dit-on.
1: Ouais. Intéressant. J'ai hâte de voir. Un autre qui a quand même été critique de Trump, qui ajoute une corde à son arc, c'est Bad Bunny.
2: Oui, c'est Bad Bunny. Oui, critique de Trump. Oui, t'as raison. Bad Bunny, Benito Antonio qui fait une capsule avec Zara et c'est pas pour rien durant la mi-temps du football. Il était habillé.
1: Super Bowl,
2: oui.
1: Football.
2: Oui, Super Bowl.
1: C'est là les gars qui se lancent le ballon.
2: Oui, c'est ça. Tu sais, les gars là qui vont. Il était habillé de tout de blanc vêtu. Oui. Il était habillé en Zara, donc c'était précurseur de justement cette capsule qui fait. On dit que c'est des choses qu'il a dessinées et ça sortait hier soir à minuit. Et comme moi, je venais juste de terminer le documentaire de Kylie. J'en ai profité pour jeter un petit coup d'œil. C'est le fun. C'est vraiment le fun.
1: Tu m'as acheté un cadeau?
2: Non.
1: OK, parfait. Ceux qui ne regarderont pas l'hockey, ceux qui ne regarderont pas le Grand Prix de Formule 1, mais vont pouvoir aller au cinéma.
2: Oui, parce que c'est demain que sort le nouveau Star Wars de Mandalorian and Grogu. Et les critiques, c'est déjà sorti en Europe depuis hier, les critiques sont vraiment très partagé.
1: Ah oui?
2: Certains disent que ça fait un peu de téléfilm, d'autres disent que c'est formidable. C'est Jon Favreau qui a réalisé, oui. Qui est un ancien acteur, en fait.
1: Oui.
2: Et je sais pas, moi, si j'ai le goût d'aller voir ça.
1: Ben, la dernière fois, tu as dit que les critiques étaient mauvaises pour un film, c'était Michael Jackson, et ça a fait tout un tabac au box-office. Donc, à suivre. Oui. On s'en reparle la semaine prochaine?
2: Mais moi, je ne l'ai pas vu. Fait que je peux pas. T'sais, moi, c'est juste les critiques
1: je
2: que j'ai lues de critiques.
1: Toi, tu fais juste répéter. Oui, je le sais.
2: Non, je ne fais pas juste répéter. Je les
1: nouvelles.
2: Vois. Mais là, en l'occurrence, je rapporte ces nouvelles-là. Voilà. Que c'est très partagé et mitigé.
1: C'est pas comme l'énigme du jour. Ça, c'est vraiment de ton ressort, de ton cru. Ça, c'est ton dada à toi, l'énigme qui s'en vient tout de suite après une de nos tunes familiales préférées. Les quatre en auto, on chante à toute tête quand Jay Scott joue Woodstock dans Viva la Casa.

0: 16h57 minutes. J'ai hâte de voir l'énigme du jour. Moi, j'aime ça quand on part en week-end puis qu'on a tout eu la bonne réponse. Julie, pas de pression.
1: Pression, mais là, ça m'étonnerait. En fait, tu pourrais l'avoir.
0: La pression est sur nous de l'avoir, la bonne réponse. Là.
1: C'est toi qui t'en mets tout seul, la
0: pression. Je le sais, je le sais. On t'écoute.
2: Je ne fais aucun bruit et pourtant, je réveille tout le monde. 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
0: Je ne fais aucun bruit.
2: Je ne fais aucun bruit et pourtant, je réveille tout le monde. Qui suis-je?
0: Si vous avez la bonne réponse, c'est l'heure de la texter. 1-866-56-RADIO. 1-866-56-72346. La réponse au retour. La musique de Ace of Base, Olivia Dean avec l'excellente Man I Need va être là pour tout de suite, 16h58 minutes. C'est l'heure d'aller s'informer pour savoir ce qui se passe chez nous. Bon jeudi!
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3: Ici Michel Scarpino, voici le bilan de l'actualité. Un vol d'Air France à destination des États-Unis a été dérouté vers Montréal après l'embarquement d'un passager originaire du Congo, malgré des restrictions de vol liées à l'épidémie d'Ebola en Afrique. C'est l'Agence américaine des douanes et de la protection des frontières qui a dévoilé l'information. Elle a indiqué qu'elle prenait des mesures nécessaires pour protéger la santé publique en coordination avec les Centres pour le contrôle et la prévention des maladies. L'avion était en route de Paris vers Détroit lorsqu'il a atterri à l'aéroport Montréal-Trudeau hier, selon ce qu'indique le site de suivi des vols FlightAware. Un agent de quarantaine du gouvernement canadien a examiné le voyageur et déterminé qu'il était asymptomatique. Il est ensuite reparti vers Paris. Un homme de Lévis, soupçonné d'avoir voulu commettre des infractions terroristes, a été arrêté. Mohamed Ali Ben Chawa, 40 ans, a été interpellé dans le cadre d'une enquête en matière de sécurité nationale du détachement de Québec de la GRC. L'enquête avait débuté en mars 2025 à la suite d'un signalement effectué en ligne sur le site Info Sécurité nationale de la GRC. Il aurait diffusé de nombreuses publications sur TikTok en soutien à l'État islamique. L'homme devrait comparaître demain au Palais de justice de Québec. Et puis avec les changements climatiques, le nombre de régions où se trouvent les tiques porteuses de la maladie de Lyme est en augmentation au Québec. Les températures plus chaudes permettent aux tiques d'être actives plus longtemps et de se propager davantage. L'Estrie demeure la région la plus touchée de la province. Selon le tableau du gouvernement, 859 cas de la maladie de Lyme ont été déclarés entre le 1er janvier et le 1er novembre 2025, dont 385 en Estrie. Ça complète vos actualités Arsenal Média. On vous souhaite une bonne fin de journée à notre antenne.

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3: 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D'un bout à l'autre du Québec, c'est un beau soleil qui brille dans le ciel. Ça fait du bien quand c'est le jeudi, ça fait du bien quand c'est l'heure du 5 à 7 également. Ça fait du bien quand ça a été une très, très courte semaine avec le lundi de congé. Pat et Julie qui vous accompagnent pour encore une heure dans la bonne humeur. Pas pire, hein?
5: Pas pire.
3: Je pense que ça va bien.
5: Mm-hmm. Très bien.
3: Des fois, j'aime ça le répéter. Ça va bien en plus parce que je pense qu'on a tous la bonne réponse à l'énigme du jour. Je regarde sur la messagerie texte, Harold qui nous a appelé. Si tu me la rappelles, je vais te donner les réponses. C'est pas mal unanime, les réponses sur la messagerie texte, puis j'espère que c'est la bonne.
5: Je ne fais aucun bruit et pourtant, je réveille tout le monde. Qui suis-je?
3: Les messages sur la messagerie, les gens qui nous ont appelés, et moi, j'ai pas le choix d'y aller avec la famille, comme si on était à la guerre des clans.
5: Tout le monde est unanime, hein?
3: Est-ce que c'est le soleil?
5: Ouais.
3: Le soleil,
5: c'est ça.
3: Ben, tu
5: exact.
3: Vois? Et j'ai commencé l'heure en disant qu'il faisait beau partout. On a un beau soleil. Et donc, tout le monde est réveillé. Écoutez, viva la casa. On va parler d'un sujet, honnêtement. Article dans la presse qui m'a un peu surpris. J'ai le goût d'avoir ton opinion là-dessus. Surtout que, tu sais, c'est pas généralisé pour les femmes, mais c'est beaucoup les femmes qui font ça. L'avancement de carrière qui, dans le temps, passait souvent par des nouvelles formations, par du travail, mais passe par une nouvelle façon qui va peut-être vous surprendre. On vous dit ce que c'est tout de suite après un peu de musique. Ace of Base qui s'en vient avec All That She Wants. Ça nous ramène en 1993 et juste avant l'excellente Olivia Dean. À quel point est-ce que c'est bon? C'est Man I Need et c'est dans votre retour à la maison. Ici à Viva!

0: vous ressentez le besoin de bien paraître au travail? Est-ce que vous ressentez cette pression-là? Constat quand même assez inquiétant dans un article de Marie-Ève Fournier de La Presse qui démontre à quel point de plus en plus de gens, pour des raisons de travail, vont avoir recours au Botox, aux chirurgies, pour essayer de bien paraître, d'avoir l'air plus jeune, pour essayer de gravir les échelons professionnels. Tu sais, dans le temps, ouais, c'était des formations, c'était bien s'habiller. Aujourd'hui, ben c'est du Botox.
1: Ben c'est ça. Avant, on s'achetait un complet, ouais, des belles chaussures, peut-être un bel attaché-caisse. Mais maintenant, on veut, pour l'avancement de notre carrière, on veut paraître bien, on veut ne pas avoir l'air fatigué. Et de plus en plus, ça devient, c'est très malsain d'ailleurs, mais ça devient une pression que les hommes, que les femmes, mais que les hommes aussi, tu disais tout à l'heure, plus vous les femmes, mais oui, les hommes aussi subissent cette pression-là, oui, de plus en plus, de l'image parfaite qui va dépasser même le Instagram ou le TikTok et tout ça, ça s'amène dans les bureaux et c'est ça qui est très malsain. Et il y a une chercheuse, on dit, oui, chercheuse de tête, qui dit que les gens de 55 ans qu'elle essaie de recaser dans des industries n'ont pas la même tête qu'ils avaient il y a 10 ans. On a l'air beaucoup plus jeune, beaucoup plus, reposé. On cherche d'avoir l'air invincible, ouais, finalement. Et ça serait dans le but d'avancer professionnellement ou de rester là dans une entreprise. C'est quand même fou, là.
0: Moi honnêtement, là, tu sais, et je sais que c'est pas juste les femmes, mais tu sais, tantôt j'ai dit majoritairement les femmes. Je sais que ça touche aussi les hommes, mais j'ai l'impression que cette pression-là, vous l'avez un petit peu plus sur vos épaules. Puis moi, tu sais, en tant que mari, en tant que père de fille, ça m'inquiète. Et là, on parle du bureau, mais tu sais, sur Instagram, on voit tellement de gens qui font ça et qui vont faire, tu sais, des injections, des fillers, du Botox de plus en plus jeunes. Puis je trouve ça fou, comme quand t'es dans la vingtaine, là, t'as pas besoin de faire ça.
1: Non, mais dans la vingtaine,
0: tu as
1: zéro signe de fatigue.
0: Mais non, elles vraiment le font, là.
1: Oui, non, c'est sûr. C'est vraiment. Mais tu sais, c'est une mentalité, pour avoir étudié ce sujet-là un petit peu, mm-hmm, c'est une mentalité très sud-coréenne. De se dire, parce que là-bas, il y a tout un quartier, d'ailleurs, qui s'appelle le quartier de l'amélioration, okay, à Séoul, où c'est comme un quartier où tu n'as que des endroits pour faire de la chirurgie et tout ça. Et c'est très ouvert. C'est-à-dire que tout le monde, c'est pas rare de voir sortir quelqu'un avec un bandage sur le nez ou quoi que ce soit. C'est très accepté, je veux dire.
0: OK.
1: Très souvent, ça va être un cadeau qui va être donné pour la graduation, par exemple, à son enfant. Oui, non, c'est capoté comme ça.
0: Wow.
1: Et donc, c'est très dans la mentalité sud-coréenne que ton corps est quelque chose de perfectible. C'est-à-dire que tu n'es pas obligé de subir ta génétique. Tu peux transcender ça et avoir l'allure que tu as le goût d'avoir. C'est ça, la mentalité. Mmh. Et petit à petit, ça se transpose. Et on le voit, cet article-là me faisait... C'est sûr que c'est un peu bizarre de lire ça, mais en même temps, je suis pas étonnée que ça, oui, se retrouve même ici au Québec.
0: Et c'est drôle parce que, tu sais, c'est pas juste cette pression des employeurs, c'est une pression qui vient souvent de nous-mêmes à cause du télétravail, parce que on est de plus en plus à la maison à faire des rencontres Zoom et donc on se voit la face pas mal plus.
1: Oui.
0: Tu sais, avant, là, oui, t'as un miroir peut-être en sortant de chez toi, mais on passe pas la journée à se regarder. D'habitude.
1: Non, mais quand t'es en Zoom, on s'entend que tu te vois plus la
0: Exactement. Lunette, donc, tu ouais, vois beaucoup plus, tu vois beaucoup plus tes imperfections. Et puis, soudainement, ben, tu sais, ça commence à te trotter dans la tête. Ah, peut-être que je pourrais faire. Et je pense aussi que c'est un effet d'entraînement. Tu sais, tu vois l'autre collègue qui l'a fait, tu vois l'autre ami qui l'a fait, tu vois l'autre personne. Puis, soudainement, tu te dis, ah, ben, peut-être que moi aussi. Mais, regarde, je sais que je ne suis peut-être pas dans la majorité, mais moi, j'ai l'impression que vous n'avez pas à faire ça. Moi, quand je vois une femme ou un homme, et ça paraît qu'il a fait du Botox, même s'il a l'air jeune, dans ma tête, mon cerveau, il se dit, ah ben, il doit être plus vieux. Parce que s'il a fait ça, c'est parce qu'il est plus vieux.
1: Moi aussi, je pense comme toi. Mais c'est pas juste une question de Botox, c'est une question, OK, t'as une

0: calvitie. Fait que là, tu t'en vas faire une greffe de cheveux parce que justement, tu veux avoir l'air plus jeune, puis tu vas pas porter, mettons, au bureau une casquette. Tu sais, il y a toute cette espèce de mentalité où, dans l'article, on parle de ce chef d'entreprise qui a comme une soixantaine d'années, mais il y a plein de jeunes autour de lui. Donc, il s'est mis à faire du vélo pour être en forme. Puis le vélo, c'est cool. Puis quand on fait du vélo, ben forcément, tu es en bonne santé parce que prend un certain cardio. Tu sais, il y a toute cette espèce de culture-là de vouloir être un peu invincible et de cacher tout signe de fatigue ou de temps jusqu'à un certain point, tu sais.
1: Ben, je la comprends, cette pression-là. Moi, au travail, je travaille avec une égérie de Lancôme et donc maintenant, j'ai une crème de nuit, crème de jour. J'ai la pression d'avoir l'air plus jeune avec une belle peau.
0: S'il y en a bien une qui est naturelle, c'est moi.
1: Beaucoup de pression. on va rester au bureau. Est-ce que vous accepteriez une baisse de salaire pour travailler avec votre meilleur ami? Il y a une nouvelle étude qui démontre combien on valorise travailler avec un ami. Si c'est votre cas, ben vous êtes chanceux. Est-ce que vous seriez prêt à laisser de l'argent sur la table pour travailler avec un ami? On en parle tout de suite après. 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Jeudi, il fait beau. Tout le qui nous fait du bien, c'est Scotch et Poche dans votre retour à la maison. À Viva. Merci de nous avoir choisis. Bien heureux de vous accompagner.

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0: Est-ce que vous accepteriez une baisse de salaire pour travailler avec votre meilleur ami? Étude qui vient tout juste de paraître par KPMG qui démontre que les employés qui ont un véritable ami au travail, eh bien, valorisent vraiment, vraiment ce lien-là. Julie, c'est sûr que toi et moi, on a quand même des jobs atypiques. Mais en même temps, moi, je pense à tout ce que j'ai fait dans ma vie, puis j'en ai eu des jobs. J'ai toujours travaillé avec des amis. Toujours. Je ne sais pas si c'est ton cas également.
1: J'ai pas travaillé avec des amis qui étaient des amis au départ nécessairement, mais je m'en suis fait par exemple.
0: Oui, mais qu'ils deviennent.
1: Ouais, je m'en suis fait des amis qui sont restés d'ailleurs parce que nous on est pigistes. Hein, parfois on fait des jobs puis après c'est terminé,
0: exact.
1: C'est des mandats qui sont terminés puis on passe à autre chose. Mais moi j'ai gardé beaucoup d'amis. Moi une chose qui est importante, c'est sérieusement là, Pat, si t'étais pas le fun puis si je m'entendais pas avec toi, je remettrais en question beaucoup de choses.
0: D'accord.
1: Parce que je trouve qu'on passe tellement, je le dis à la blague, mais c'est vrai, Pat, je passe plus de temps avec lui qu'avec mon chum là, pour vrai, tellement on se voit beaucoup là, puis on parle beaucoup, on échange beaucoup. Bon, je pourrais pas concevoir, en tout cas, je trouverais ça vraiment vraiment tough si je m'entendais pas avec toi.
0: Même chose, on est à la même place et tu sais, je regarde mon cheminement de carrière puis. Je pense que la job où j'ai vraiment plus eu un horaire 9 à 5, pis c'est drôle, c'était 11 à 8, là, c'était la musique plus. On a, en tant que DJ, on avait vraiment un quart de travail. Là, donc, on était là de 11 à 8, puis on préparait nos entrevues, puis on allait des fois se promener pour aller justement réaliser ces entrevues-là. Mais on était tous assis dans des bureaux, puis on était une gang d'amis, là, puis à quel point c'était le fun. Et là, je vois cette étude-là. Quel pourcentage de ton salaire est-ce que tu serais prêt à laisser aller pour travailler avec un ami? Dans cette étude-là, les gens disent jusqu'à 20% de leur salaire.
1: Ah oui?
0: Imagine, c'est quand même pas mal.
1: Oui.
0: Mais on dirait que je suis un petit peu d'accord.
1: Je comprends.
0: Tu sais, si tu me dis tu peux avoir une augmentation de salaire, mais tu travailles tout seul, aucune interaction, dans un cubicule ou avec des gens que t'aimes pas, il me semble que ça vaut pas la chandelle.
1: Non, t'es pas obligé d'être, tu sais, comme on dit vulgairement, cul et chemise avec les gens. Là, t'es pas obligé que ça soit des super, super amis. Mais tu sais qu'il y a une bonne atmosphère, une bonne ambiance, une bonne culture d'entreprise. Ça, c'est le fun aussi, tu sais, parce que on passe beaucoup de temps à travailler. Donc, si se lever le matin quand t'as quand même la motivation de te dire, au moins c'est agréable. Tu sais, ça peut être juste agréable, ça peut être juste courtois, ça peut être juste, t'échanges des mots avec tes collègues, puis c'est pas plate.
0: Ça, on dit également que les gens qui ont des amis au bureau vont aussi être les employés les plus engagés. Et donc, tu sais, t'as tout avantage, même en tant qu'employeur, d'avoir des employés qui s'entendent bien, qui sont amis. Et c'est drôle de voir hey, 20%, c'est quand même beaucoup d'argent. Mais je le crois de la même façon que des gens qui vont accepter une baisse de salaire pour plus avoir le trafic le matin. Ou des gens qui vont accepter une baisse de salaire pour avoir une portion télétravail à la maison. Donc, faut juste pas toutes les accumuler, là, tu sais. Faut pas couper 20% pour pas de trafic.
1: Ben non.
0: 20% pour travailler avec un ami. 20% pour du
1: finalement,
0: télétravail.
1: C'est toi qui payes pour travailler, finalement.
0: Bénévole, mais au moins, tu te fais ben du fun. Alors, en tout cas, ben intéressant comme étude. Est-ce que vous travaillez avec un ami ou non? Vous me texterez 1-866-56 Radio. Même numéro si ça vous tente de jouer avec nous. Vous savez qu'à tous les jours, on joue le jeudi, c'est le jeu de la toune à l'envers. J'ai pris 3 tounes. Et là, aujourd'hui, je suis retourné dans l'histoire, Julie. Et je suis allé voir les 3 chansons qui briguaient au sommet du Billboard Hot 100 le 21 mai, mais il y a 20 ans, en 2006. Ça vous tente de jouer avec nous? Je sais pas, là, maintenant que je vous ai donné cet indice-là. Appelez-nous 1-866-56 Radio. Et au retour, R.E.M. s'en vient avec The One I Love. À Viva!
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6: Dans moins de 3 minutes, c'est le jeu de la toune à l'envers. Ça vous tente de jouer 1-866-56 Radio. Vous avez entendu les hits à Pat? Oui, ça c'est parce que à partir de 18h, je vous propose les meilleures tounes des 40 dernières années. C'est la meilleure émission à écouter si vous cherchez, un endroit où avoir des bonnes tounes pendant qu'on attend le match du Canadien de Montréal. Hein? Vas-tu être là, Julie?
7: Je suis bien d'accord parce que je retourne toujours chez moi. Julie,
6: elle m'a hoché la tête. Je dis, on n'entend pas quand tu hoches la tête à la radio. Voici R.E.M. C'est The One I Love. Souhaite un bon jeudi après-midi.

0: On joue. En connais-tu beaucoup, Julie, des chansons que le refrain, c'est un mot qui crie? R.E.M. Fire! C'est une seule chose qu'il dit. The One I Love qui nous ramenait en 1987. C'est l'heure de jouer. Et comme à tous les jeudis...
1: Ben oui, j'en connais une autre. Oui? Blague à part. Ça vient de me popper.
0: C'est quoi?
1: Work, work, work, work, work.
0: De Rihanna.
1: Ben oui.
0: T'as raison. Un seul mot. Parfait. Ouais. Mais c'est pas ça le jeu.
1: Tu me mets au défi.
0: Je te donne quand même un point. Le jeu, par contre, c'est le jeu de la toune à l'envers. Trois tounes qui ont été des méga, méga succès à pareille date, mais en 2006, il y a exactement 20 ans. Je suis retourné voir le palmarès pour m'inspirer de la thématique du jour. On commence avec le numéro 3 du Billboard, celle-ci.

0: Quand même facile.
1: Ben, c'est facile,
0: parce
1: mais...
0: que les paroles, évidemment, à l'envers, mais le beat... Le beat, elle est pareil.
1: Oui, le beat est pareil, mais là, j'ai comme un blanc, parce que je sais pas, mais je lis la chanson dans la tête.
0: Tu veux pas une deuxième écoute, tu veux juste
1: ben,
0: que ton petit hamster y aille en arrière de ta tête et qu'il revienne.

0: Non.
1: Je sais c'est quoi la chanson, mais on dirait que j'arrive pas à te sortir le nom.
0: On donne le point à la messagerie texte qui a vu juste avec Sean Paul et Temperature. Le 21 mai 2006, c'est la chanson qui était au numéro 3 du Billboard Hot 100. On continue.
1: Mais c'est fou comme elle est pareille à l'envers.
0: Oui, ouais, c'est le même beat. Ah ouais? Les paroles, on dirait qu'elles sont en Punjabi.
1: Oui.
0: Mais sinon, le beat est pareil. Deuxième tour à l'envers, Julie.

0: J'ai vraiment aucune idée.
1: Sur la messagerie texte, on suggère Maroon 5. C'est une mauvaise réponse. C'est pas évident parce qu'à l'envers, pour de vrai, elle sonne vraiment, vraiment différemment. C'est, ça aide pas non plus que ça a été un fruit pie, one hit wonder. Numéro 2 du Billboard, il y a 20 ans exactement, Daniel Powter et Bad Day.

0: dirais même pas son nom du gars.
1: Non?
0: Non, on ne finit plus.
1: Pauvre lui, il nous écoute, puis il a la peine.
0: Il est triste.
1: Mine de rien, deux mauvaises réponses. Faudrait sauver l'honneur avec cette troisième toune. Elle était au numéro 1, il y a 20 ans exactement.

0: Dire, c'est soft cell.
1: Tinted love.
0: Je suis en train de dire, oui. C'est pas...
1: C'est n'importe quoi. Non, mais je me suis surprise.
0: Tinted love. Soft cell. Oui. Messagerie texte, vous avez le point également. Tout le monde a la bonne réponse. Tiens, regardez, je vous en distribue. Autant que vous voulez des comme ça. J'en prends de ma fête, j'ai oublié de quoi. Ah oui, quelle histoire qu'on veut absolument vous partager. Il y a un visiteur surprise qui est rentré dans une maison à Trois-Rivières. Vous ne croirez pas qui est rentré chez quelqu'un. Ça a été une grande surprise. Je pense que ça va vous surprendre également. On vous en parle tout de suite après, Caroline. À vivre.

0: Il y a des surprises, mais celle-là, j'ai l'impression que c'est une surprise avec un S majuscule.
1: Incroyable. Après devine qui vient souper, ça aurait pu être devine qui vient prendre le petit déjeuner. Il y a un type à Trois-Rivières, un trifluvien, qui a eu vraiment toute une surprise hier matin parce qu'un orignal est rentré chez lui. Donc, probablement une femelle, probablement que... Est-ce que ça serait comme le phénomène d'un petit oiseau qui voit son... Enfin, qui voit pas une fenêtre puis se cogne?
0: Ben, l'orignal n'a pas vu la maison.
1: Ben, je sais pas. Il y avait un reflet? Visiblement, c'était un animal un peu en panique. Bref, quand même, est rentré, fracassé la vitre et rentré, a fait du grabuge au rez-de-chaussée. Il y a une vidéo qu'on voit qui est comme un peu hallucinante. Là. Ça doit être impressionnant de se retrouver devant un orignal. Le monsieur est monté à l'étage, mais il y avait quelqu'un en camion qui avait vu ça, qui a suivi l'orignal et qui a réussi à le faire sortir. Mais jusqu'à présent, peut-être à l'heure où on se parle de 5h40, peut-être que l'orignal a été retrouvé. Mais hier, il était, et ce matin, il n'était toujours pas retrouvé. Alors,
0: même temps, c'est correct, il peut partir bien loin tant qu'il rentre plus chez nous.
1: Oui, mais on espère qu'il n'est pas blessé parce qu'il y avait du sang. Donc, on dit peut-être la femelle, elle est blessée à la patte, quelque chose comme ça. Donc, l'idée, c'est de s'en occuper. Mais quand même,
0: je donnerais 5$ pour entendre l'interlocuteur des assurances quand il a reçu l'appel. Bonjour, je vous appelle parce que...
1: J'ai un orignal qui est rentré chez moi.
0: La cuisine est complètement saccagée. Qu'est-ce qui est arrivé, monsieur? Ben, il y a un orignal qui est rentré. N'importe quoi. Ouais. Mais personne n'a été blessé.
1: Mais ça aurait pu tourner au drame. Hein?
0: Ça aurait pu mal finir cette fois-là. Faites attention, barrez vos portes, pas pour les voleurs, pour les orignaux qui peuvent rentrer chez vous.
1: Non, mais la porte était barrée.
0: Il a défoncé.
1: C'est ça, défoncé, fracassé la vitre.
0: C'est pas drôle. C'est pas drôle pour la personne à qui c'est arrivé. Je sais que les auditeurs de Viva, vous écoutez l'émission de 16h à 18h. On vous raccompagne vers la maison. J'espère pour notre bonne humeur, pour nos sujets. On essaie de toujours vous apprendre quelque chose à tous les jours. Mais je sais que vous écoutez également pour la bonne musique. Eh bien, on a une annonce à vous faire au retour parce que la musique va changer quelque peu sur les ondes de Viva. C'est une décision que Julie et moi avons pris conjointement. On a averti les patrons ce matin. Qu'est-ce qu'il y en est? Ben, on voulait absolument vous le partager à vous, hein, cette émission-là. Elle vous appartient. On vous raconte ça tout de suite après ceci. Et en musique, Charlotte Cardin, oui. Je l'ai débaptisé. Ça fait partie de la nouvelle. Charlotte Cardin s'en vient avec The Way We Touch. À Viva!
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0: Je ne vous annonce rien. Il y a ce soir un gros match. Première partie de la troisième ronde des séries éliminatoires avec le Canadien de Montréal. Julie, tu sais à quel point le sport est intimement lié avec la musique.
1: Ben oui.
0: Depuis toujours, en tant que motivation, aller voir une partie, regarder un match à la télé. La musique fait partie du hockey. Et en parlant de musique, ben, on a dû prendre une décision quand même assez importante qu'on voulait vous annoncer ici, dans Viva la Casa. C'est quand même sérieux. Les patrons ont été mis au courant. On vous en parle tout de suite dans le Jukebox.
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0: On se donne quand même le devoir, Julie et moi, de vous divertir à tous les après-midi. On vous accompagne dans votre retour à la maison. La musique, elle est excellente du début à la fin. Mais ce matin, j'ai décidé qu'il y a certaines chansons qu'on ne vous jouerait plus dans Viva la Casa. Des chansons que je refuse de présenter, que je refuse de jouer et qui, pour les deux prochaines semaines, vous n'entendrez pas sur les ondes
1: oui,
0: de Viva.
1: Oui, on va dire, on va appeler un chat, des chansons qui seront et qui sont, je le dis au présent, oui, bannies.
0: Décision prise de concert, Julie et moi, on s'est parlé ce matin, on l'a annoncé au patron. Il était surpris de notre décision, mais quand même d'accord. Et donc voici, c'est pour la dernière fois...
1: Il nous supporte.
0: Oui, il nous supporte, absolument. Pour la dernière fois, on va faire écouter quelques extraits des chansons ben, qui vont être bannies pour les prochaines semaines, en commençant par celle-ci. Rock you like a hurricane.
1: Non, on veut pas ça.
0: Non, merci. Nos adversaires, les Hurricanes de la Caroline, ne feront pas partie de la direction musicale de notre show. Alors, ben, on peut dire au revoir à Scorpions pour au moins deux semaines.
1: Ouais.
0: Tout comme on peut dire bye à Bob Dylan et Hurricane.
3: Here comes the story of the hurricane.
1: L'histoire de Hurricane, on veut pas la savoir.
0: Ben, ça se passera pas
1: ça
0: ici.
1: Ça se pas.
0: Sans compter que la toune a duré 8 minutes 34, là. C'est pas une toune qu'on va jouer dans Viva la Casa. On n'entendra pas plus celle-ci, qui est quand même assez populaire, qui à l'habitude on aimerait, mais qui pour deux semaines, ben, ne fera pas partie d'aucune playlist. Le pire, c'est que cette toune-là, c'est un classique pour les Hurricanes de la Caroline. Ils la jouent dans leur aréna.
1: Ben, qui la garde?
0: Ben, exactement. Parce que nous, c'est non merci! Vous connaissez Luke Combs, chanteur New Country ultra populaire. Ben, si vous pensez qu'on va jouer celle-ci, vous vous trompez. Non, désolé. Ensuite de ça, il y a des artistes canadiens qu'on aime beaucoup. On voudrait pas bannir un Canadien. On va être dans l'obligation de le faire pour au moins quelques semaines. Désolé, Neil Young.

0: populaire dans les chansons.
1: Visiblement, un petit peu plus que l'autre, mais là, ça tombe bien parce qu'on tombe dans Caroline avec un artiste qu'on aime beaucoup d'habitude, qui vient commencer sa grosse tournée. Le week-end dernier, il était à Amsterdam. Harry Styles ne jouera plus avec celle-ci. She's got a family in
2: Carolina. So far away, but she says on va en choisir d'autres de lui.
1: Elle a de la famille en Caroline?
2: On veut pas savoir.
1: Ça arrivera pas.
2: Ça arrivera pas.
1: Ensuite de ça, tu sais, des fois, là, on a dû quand même aller scruter un peu plus loin. C'est pas toujours dans le titre de la toune, mais les Rolling Stones ont un classique avec la toune Jumping Jack Flash. Heureusement qu'on est allé la réécouter parce qu'on aurait pu manquer ça. Né dans un ouragan? Non, nous, on ne célèbre pas ça ici.
2: Hey, ça aurait pu nous échapper, ça,
1: absolument
2: Pat.
1: Pas. Donc ça, c'est quand même une liste assez exhaustive. La bonne nouvelle, c'est que pour plein de chansons qu'on enlève, on a décidé quand même qu'il y en a une qu'on pouvait rajouter. Quand même rare qu'on la jouait. Classique des Beach Boys qui s'appelle Caroline, non.

0: fille qui laisse tout le monde dans la misère, ben, c'est exactement le destin qu'on souhaite aux Hurricanes pendant cette série.
1: Rien et donc, de moins!
0: Caroline, no des Beach Boys, toutes les autres, non merci, désolé. Au retour, Julie, c'est le temps de la citation du jour pour Cyril.

0: Julie, je vais te poser la question par pure politesse, mais puisqu'on est jeudi soir avec un grand week-end devant nous, est-ce que tu as des plans ce soir? Qu'est-ce que tu fais?
1: Quelle question! Oui. Voyons, tu le sais, là, que je suis mordue, que j'ai la fièvre et que je vais être devant mon téléviseur.
0: Hey, mais c'est difficile, hein, parce que c'est un gros, gros, gros week-end. J'imagine que les gens de Jet Set, les gens glamour doivent faire des choix. Parce qu'entre le Grand Prix du Canada, entre la frénésie des séries, entre tous les événements qui se passent à gauche et à droite, ben moi, effectivement, ça va être après les hits à pattes, devant ma télé.
1: Ah oui, c'est sûr.
0: Non négociable.
1: Non négociable.
0: Pour s'y rendre, justement, à cette partie qui commence un peu plus tard, hein, on vous le rappelle, à 20h ce soir, bien, les hits à pattes, c'est l'endroit parfait pour décompresser avec la super bonne musique, les plus grosses tunes des 40 dernières années, qui va commencer avec du Cher, Tina Turner, Ed Sheeran et les BSB, les Backstreet Boys, pour partir le show dans un instant.
1: Sinon, on t'écoute samedi, Pat, avec les hits à pattes, de
0: toi,
1: 9h à 11h.
0: Le brunch de Julie, les dimanches matins, 9 à 11.
1: Et, exact.
0: Et donc, ça termine notre semaine.
1: Ouais.
0: Courte semaine avec, évidemment, lundi de congé. On ne pourrait pas, par exemple, se laisser sans citation. On peut pas.
1: Non. Puis une citation en lien avec le hockey. Le Canadien en série, c'est du cardio émotionnel et une thérapie collective où tout le monde crie. Go, Habs, go! Ah!

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10: Ici Michel Scarpino, les joueuses et le personnel de la Victoire de Montréal ont été accueillis en héros ce midi à leur retour dans la métropole avec la première Coupe Walter de leur histoire. Montréal a vaincu la Charge d'Ottawa en série finale de la Ligue professionnelle de hockey féminin grâce à un gain de 4-0 lors du match d'hier soir. La première ministre de l'Alberta, Danielle Smith, doit s'exprimer en soirée lors d'une allocution télévisée, alors que l'avenir de la province au sein de la Fédération canadienne retient de plus en plus l'attention. Le ministre qui a lancé le processus en vue d'un référendum sur la place de l'Alberta au sein du Canada affirme qu'il ne souhaite pas que la province se sépare. Ned Globish a écrit sur les réseaux sociaux qu'il votera pour que l'Alberta demeure au sein de la Fédération si le référendum a lieu comme prévu le 19 octobre. Et puis les concessionnaires canadiens de camions lourds affirment qu'ils ne pourront importer aucun modèle l'année prochaine, à moins qu'Ottawa n'agisse rapidement pour régler un problème administratif. Ils soutiennent que le problème découle de changements apportés aux États-Unis concernant la manière dont les camions sont certifiés pour les normes d'émissions. Ils préviennent que le Canada pourrait être confronté à d'importantes perturbations de la chaîne d'approvisionnement si aucune solution n'est trouvée. Voilà, on vous souhaite une bonne soirée avec nous. 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
3: Oui, déjà jeudi, l'heure du 5 à 7 qui a sonné, soir de match en plus et que des grosses tunes pour la prochaine heure. Pat qui vous accompagne jusqu'à 19h. Statistique à l'appui, vous allez voir, parce que une chanson qui a passé 12 semaines au sommet du Billboard Hot 100, numéro 1 dans 34 pays différents. Chanson composée initialement pour Little Mix, ensuite offerte à Rihanna. Et finalement, ben, c'est Ed Sheeran qui l'a gardé. Shape of You s'en vient tout de suite après ce succès des Backstreet Boys qui a célébré le 12 avril dernier son 27e anniversaire. C'est I Want It That Way dans les Hits à Pat. 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

à Pat. Vous connaissez peut-être pas instinctivement le nom Mike Rutherford. Pourtant, il a connu une grande carrière, a eu un grand rôle dans l'industrie de la musique. Il faisait partie de la formation Genesis avec Phil Collins. Peut-être qu'il était un peu dans l'ombre de Phil Collins, mais c'était le guitariste-bassiste qui a sorti un projet éponyme parallèlement à Genesis en 1985. Une chanson qui a quand même eu un bon succès autour de la planète, mais seulement numéro 1 en Irlande, numéro 5 au Billboard Hot 100 ici en Amérique du Nord, 53 au Royaume-Uni, mais quand même, plus de 40 ans plus tard, une chanson qui a encore beaucoup de succès, All I Need is a Miracle, qu'on va écouter tout de suite après la chanson que Seal a failli jeter aux poubelles tellement qu'il en avait honte. Finalement, c'est le réalisateur Joel Schumacher qui l'a ressuscité dans son film Batman Forever, film que j'ai tellement adoré que si j'étais le genre de gars qui a plein de tatouages, j'aurais sûrement un tatou de Batman à cause du film qui a popularisé Kiss from a Rose. C'est Seal dans les Hits à Pat. Bon jeudi!

0: à Pat. Quand on parle de l'évasion britannique dans le monde de la musique, évidemment, on pense aux Beatles et aux Rolling Stones. C'était cette première évasion dans les années 60. Il y a eu une deuxième évasion britannique au début des années 80 et la formation qu'on va entendre dans les prochaines en faisait partie. Groupe formé à Birmingham, en Angleterre, en 1978, qui a vendu plus de 100 millions de disques au courant de sa carrière. Une formation qui a remporté 2 Grammys, mais bizarrement, pas nécessairement pour sa musique. Les 2 Grammys ont été pour leur vidéoclip. Vous aurez compris que leur vidéoclip était assez solide. La chanson qu'on va entendre a atteint le numéro 3 du Billboard Hot 100 et a fait partie d'une renaissance pour le groupe au moment où le grunge avait pris d'assaut les palmarès. Eh bien, cette formation-là est revenue avec cette tune qu'on écoute. La chanson surprise dans les hits à Pat. À Viva!
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0: Une formation qui n'avait pas tant d'inspiration quand venait le temps de nommer leur album parce que cette chanson était le premier extrait de leur deuxième album éponyme surnommé The Wedding Album. C'était la deuxième vague britannique dans laquelle on a découvert Duran Duran. Voici Ordinary World.

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1: C'est l'album 21 en 2011 qui a vraiment cimenté la carrière de Adele. On a réalisé à quel point c'était un talent brut. Et la preuve, eh bien, on la retrouve sur la chanson Set Fire to the Rain. Pourquoi? Eh bien, comme tous les artistes, Adele qui est partie faire des maquettes pour ensuite aller enregistrer un album complet en studio. Et la maquette de Set Fire to the Rain était tellement solide que l'enregistrement studio a été refusé et tout le monde était d'accord pour dire on va simplement rester à la maquette. Et donc, la chanson qu'on entend, eh bien, c'est la première version enregistrée d'un trait d'un coup. Elle s'en vient, Set Fire to the Rain, tout de suite après la chanson qui a fait de Madonna un icône sur la planète, icône culturelle. Deuxième single de l'album Like a Virgin, sorti le 23 janvier 1985. Vous connaissez Get Lucky avec Pharrell Williams? Eh bien, c'est ce même Nile Rodgers qu'on retrouvait dans Get Lucky qui a produit l'album Like a Virgin qu'on retrouve sur la chanson Material Girl. Voici Madonna dans les Hit à Pat. À Viva!

Pat, Pat. Salutations à notre gang qui écoute de Drummondville alors qu'on vient de se payer du Caen, originaire évidemment de Drummondville, avec une des chansons qui a valu à la formation le prix de la disque du groupe de l'année. Ça se passait en 2006. Je m'appelle Pat Langlois, toujours un plaisir de vous accompagner et je peux pas vous laisser sans souligner ce heureux hasard de l'histoire de la musique. Des fois, la vie fait bien les choses parce que vous savez que ce soir, c'est la dernière émission de Stephen Colbert, émission de fin de soirée. Et bien, dans l'histoire de la musique, le 21 mai 1992, Bette Midler était la toute dernière invitée de Johnny Carson au Tonight Show. Elle lui chante « One for my baby ». Et c'est le lendemain, par contre, que Carson va tirer sa révérence sans aucun invité. C'est drôle que l'histoire se répète comme ça. Je vous souhaite un bon match ce soir, un bon week-end. On se retrouve samedi 9h pour les Hits à Pat. Merci, en fin de semaine.

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8: Ici Michel Scarpino, les joueuses et le personnel de la Victoire de Montréal ont été accueillis en héros ce midi à leur retour dans la métropole avec la première coupe Walter de leur histoire. Montréal a vaincu la Charge d'Ottawa en série finale de la Ligue professionnelle de hockey féminin grâce à un gain de 4-0 lors du match d'hier soir. La première ministre de l'Alberta, Danielle Smith, doit s'exprimer en soirée lors d'une allocution télévisée, alors que l'avenir de la province au sein de la Fédération canadienne retient de plus en plus l'attention. Le ministre qui a lancé le processus en vue d'un référendum sur la place de l'Alberta au sein du Canada affirme qu'il ne souhaite pas que la province se sépare. Ned Globish a écrit sur les réseaux sociaux qu'il votera pour que l'Alberta demeure au sein de la Fédération si le référendum a lieu comme prévu le 19 octobre. Et puis les concessionnaires canadiens de camions lourds affirment qu'ils ne pourront importer aucun modèle l'année prochaine, à moins qu'Ottawa n'agisse rapidement pour régler un problème administratif. Ils soutiennent que le problème découle de changements apportés aux États-Unis concernant la manière dont les camions sont certifiés pour les normes d'émissions. Ils préviennent que le Canada pourrait être confronté à d'importantes perturbations de la chaîne d'approvisionnement si aucune solution n'est trouvée. Voilà, on vous souhaite une bonne soirée avec nous. C'était vos actualités Arsenal Média.
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Merci d'être à l'écoute de Vivant ce beau jeudi soir. Eh oui, on a bien du plaisir jusqu'à maintenant. Et ça se poursuit ici sur Vivant. Mon nom est Charles et je vous accompagne jusqu'à minuit. 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